La révolution passera par le vélo, camarade. Ah, la bicyclette, elle te permet d'aller 5 fois plus vite que le piéton. Tu dépenses 5 fois moins d'énergie et tu vas 5 fois plus loin. 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

sans travailler. Si vous ajoutez à cela le bruit et l'odeur, eh bien, le travailleur français sur le palier devient fou. Et ce n'est pas être raciste que de dire cela. Nous n'avons plus les moyens d'honorer le regroupement familial. 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

0: Tout de suite, l'heure de votre agenda collaboratif, chambéryactu.org. Le spectacle « Si tu n'étais pas là » de la compagnie Dos Mundos à l'Arte sera présenté le 20 mai à 16h à l'espace Léonard de Vinci. Destiné aux enfants dès 3 ans et à leur famille, ce spectacle poétique et drôle raconte la rencontre de deux personnalités opposées qui apprennent à composer avec leurs différences, mêlant humour et émotion dans un voyage vers le regard de l'autre. Pour une durée de 50 minutes, le tarif 5 euros, la réservation est conseillée. Le rendez-vous, c'est donc le 20 mai à 16h à l'espace Léonard de Vinci pour ce spectacle « Si tu n'étais pas ». 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Destiné aux enfants dès 3 ans et à leur famille, ce spectacle poétique et drôle raconte la rencontre de deux personnalités opposées qui apprennent à composer avec leurs différences, mêlant humour et émotion dans un voyage vers le regard de l'autre. Pour une durée de 50 minutes, le tarif 5 euros, la réservation est conseillée. Le rendez-vous, c'est donc le 20 mai à 16h à l'espace Léonard de Vinci pour ce spectacle « Si tu n'étais pas ». 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Destiné aux enfants dès 3 ans et à leur famille, ce spectacle poétique et drôle raconte la rencontre de deux personnalités opposées qui apprennent à composer avec leurs différences, mêlant humour et émotion dans un voyage vers le regard de l'autre. Pour une durée de 50 minutes, le tarif 5 euros, la réservation est conseillée. Le rendez-vous, c'est donc le 20 mai à 16h à l'espace Léonard de Vinci pour ce spectacle « Si tu n'étais pas là ». Chambéryactu.org.
1: Et nous poursuivons notre émission en direct dans la locale sur Radio Toutoui. J'espère que vous êtes tous et toutes en très grande forme et que vous êtes heureux autant que moi d'être avec nous aujourd'hui. Et là, je vais m'intéresser à nos amis lecteurs et lectrices ou simples curieux finalement. Du 27 au 31 mai 2026, Chambéry va vivre au rythme de la 39e édition du Festival du Premier Roman qui est consacré à la nouvelle littérature francophone et européenne. Au programme, il y aura de nombreuses rencontres, des débats, des lectures et des ateliers avec près d'une cinquantaine d'auteurs, autrices, artistes, traducteurs et éditeurs. C'est un événement qui est porté par Lecture Plurielle et qui est une véritable promesse d'évasion adressée à tous les publics. Et pour nous en parler plus en détail, j'ai la chance d'avoir avec moi Daniela Farail, qui est donc chargée des relations internationales, scolaires et universitaires. Bonjour, merci beaucoup d'être avec nous aujourd'hui.
2: Bonjour, merci à vous pour cette invitation.
1: Bah, c'est un plaisir. Alors comme l'indique votre poste, votre rôle, vous êtes vraiment tournée auprès d'un très large public. Votre ambition, si je comprends bien, c'est de ramener les lecteurs et les lectrices auprès de vous pour partager des bons moments avec des auteurs et des autrices. Racontez-nous un petit peu la stratégie, comment ça se passe.
2: Oui, avant de répondre à votre question, je voudrais vous remercier pour cette belle introduction et en particulier le fait d'avoir souligné que le festival, c'est un festival qui s'adresse à des lecteurs et des lectrices, certes, mais également à toute personne curieuse de découvrir des nouveaux écrivains, bien entendu, mais également de participer à des rencontres où il est question de thématiques qui nous touchent de plus près et des sujets qui sont de grande actualité pour la plupart. Donc, le fait de faire appel à la curiosité des publics, c'est très important pour nous. Et la deuxième chose sur laquelle je voudrais rebondir par rapport à votre présentation, c'est le fait qu'on est un festival de littérature, certes, mais qui a aussi une programmation pour tous les publics, et en particulier avec une programmation jeunesse. Donc quand on entend « Festival du premier roman », on pourrait se dire « ce n'est pas pour moi ». Eh bien oui, c'est pour vous tous et c'est à partir du plus jeune âge parce qu'on a des propositions à partir des tout petits.
1: On va en parler plus en détail de tout cela. Important aussi de parler du parrain de cette édition qui est Jean-Baptiste Andrea qui a été un lauréat il y a quelques années en arrière, je crois que c'était sur la 31e édition et aujourd'hui il est de retour pour être parrain. Qu'est-ce que ça implique d'être un parrain ?
2: Eh bien, Jean-Baptiste Andrea, effectivement, il était venu à Chambéry pour son premier roman « Marraine ». Donc, il avait participé aux rencontres, il avait été sélectionné par notre réseau. Et là, pendant que je parle de réseau, je m'aperçois que je n'ai pas répondu à votre question précédente, mais je pense qu'on y reviendra. Jean-Baptiste Andrea a été donc sélectionné par notre réseau de comité de lecture et il nous revient un peu un grand frère ou une grande sœur des débutants, des auteurs de premiers romans qui sont présents à cette édition. La fonction d'un parrain, c'est le fait d'embrasser un petit peu cette édition du festival, de lui donner une certaine couleur, une certaine unité et, comme je l'ai mentionné, le fait d'accueillir et d'accompagner les premiers pas d'auteurs qui démarrent leur carrière littéraire. Et Jean-Baptiste Andrea, il vient tout particulièrement aussi pour présenter son dernier roman, Veiller sur elle, roman qui lui a valu le prix Goncourt en 2023.
1: C'est important de préciser que ce festival, c'est le premier événement littéraire collaboratif en France. Vous, chez Lecture Plurielle, vous avez une armée entière de lecteurs et de lectrices et c'est eux qui choisissent les lauréats.
2: Tout à fait, et merci, comme ça on peut revenir à la
1: en
2: première
1: arrière.
2: Question.
1: Transition.
2: Oui, merci. Effectivement, c'est un événement collaboratif, le festival Lecture Plurielle, une dynamique collaborative. La particularité de ce festival, c'est que les auteurs qui sont invités, les auteurs de premiers romans qui sont invités à rencontrer les publics, ce sont des auteurs qui ont été auteurs et autrices qui ont été sélectionnés par un réseau de comités de lecture. Et il n'y a que ces lecteurs et ces comités de lecture qui ont le droit, en quelque sorte, de sélectionner et de proposer ces premiers romans au grand public. En quelque sorte, ces comités disent « Nous avons lu ces premiers romans, nous les avons appréciés, adorés, et on aimerait bien les partager avec vous, et c'est à votre tour de venir à leur rencontre et de découvrir ces nouvelles plumes ». Ce réseau qui a actuellement environ 3000 personnes, qui est bien évidemment bien enraciné localement sur le bassin chambérien, la région Auvergne-Rhône-Alpes, mais également dans d'autres départements français et également à l'étranger. Nous avons des lecteurs qui sont impliqués dans notre dynamique de lecture et découverte de premiers romans en Europe, en Italie par exemple, en Allemagne, en Suisse ou en Belgique, et aussi au-delà, au Liban, au Burkina Faso, au Québec, en Algérie et au Maroc.
1: Vous êtes connecté donc à l'international avec ce festival. Il n'y a pas un petit barrage de la langue parfois ?
2: On a affaire à tous ces publics. La plupart du temps, ce sont des pays qui sont francophones et francophiles. Donc pour cette raison, on n'a aucune difficulté pour porter la bonne parole de la littérature contemporaine dans d'autres pays. Mais il faut savoir aussi que dans notre programmation et notre proposition, nous avons la découverte de premiers romans en langue étrangère, dans la langue d'écriture avant qu'ils ne soient traduits. Et c'est pour cette raison que la programmation internationale du festival inclut l'invitation d'auteurs de premiers romans qui sont issus de pays européens, de l'Italie, Espagne, Allemagne, Roumanie et Royaume-Uni.
1: C'est le nom du festival, un premier roman. Vous diriez que c'est quoi la force d'un premier roman pour un auteur ?
2: Pour un premier auteur, c'est le premier pas. Pour démarrer en littérature et on espère bien évidemment que ça se traduise aussi par une belle carrière littéraire. Pour les lecteurs, c'est une lecture particulière. C'est le fait de lire un texte sans avoir sans être parasité par d'autres éléments en disant je le connais, je l'ai déjà lu, ou bien j'en ai entendu parler, c'est un auteur qu'il faut suivre, une autrice importante parce qu'elle est par ailleurs une personne qui est déjà connue par son métier. Et là, on est vraiment confronté avec un texte, ce qui nous implique et ce qui nous impose en quelque sorte de se faire confiance. Et de ne pas écouter ce qui est dit autour de ces romans-là, parce que la la plupart du temps, ce sont des romans dont on n'entend pas beaucoup parler, avec des petites maisons d'édition. Mais de dire, on est confronté au texte, on se dit, qu'est-ce que j'aime, qu'est-ce que j'ai aimé dans ce roman, pourquoi je trouve du plaisir dans cette lecture, ou bien au contraire, de dire, ce roman-là, je n'arrive pas, j'en discute avec d'autres. Donc la dimension de partage est assez importante. Mais c'est le fait que c'est une lecture qui demande quand même de notre part à grandir et d'affûter un petit peu notre esprit critique.
1: Le festival du premier roman, ce sera du 27 au 31 mai à Chambéry, dans divers lieux à Chambéry, mais pas que aussi, à d'autres endroits plus ou moins éloignés. Vous avez commencé à parler, à évoquer tout à l'heure du jeune public. Alors, on ne va pas détailler l'ensemble du programme parce qu'il est très riche et je ne peux que encourager les auditeurs et les auditrices à aller sur votre site internet www.lecturepluriel.com. J'ai un doute.
2: Oui.
1: .com. Mais quand même, qu'est-ce que vous faites en direction de ce jeune public? Parce que c'est vrai qu'on a la crainte un petit peu que les jeunes se détournent de la lecture. Il y a la menace peut-être des écrans. Enfin voilà, il y a peut-être plein de raisons qui font qu'on s'en détourne. Vous faites partie peut-être de ceux qui vont leur amener par d'autres moyens peut-être un certain goût, à l'intérêt à la lecture?
2: Oui, on a une programmation jeunesse, mais vraiment pour les tout-petits. Et comme vous l'avez signalé sur notre site, qui est très complet, très bien fait, vous avez un onglet jeunesse. Donc il y a toute la programmation. Il y a une programmation qui va de lecture de contes, de petits ateliers d'écriture, d'expo. Mais notre action aussi s'adresse à des jeunes un peu plus grands, notamment des élèves au collège et au lycée et à l'université. Et il est vrai que ce manque de propositions et d'incitations à la lecture, nous on le comble par un travail qui est fait pendant toute l'année avec des établissements scolaires et des enseignants qui sont nos véritables partenaires, qui proposent à leurs élèves et donnent cette chance de découvrir de nouveaux auteurs, de choisir leurs favoris et de venir rencontrer leurs favoris au festival. La journée de vendredi, donc vous avez rappelé les dates du 27 au 31 mai, donc le vendredi 29, c'est une journée qui est quasiment dédiée exclusivement à des rencontres scolaires. Donc on accueille au festival, chaque année en fonction des éditions, on a environ 1500 entrées jeunes dans notre festival. Et ces élèves-là viennent rencontrer les auteurs dont ils ont lu le roman, dont ils ont décortiqué l'histoire, et ils viennent pour les rencontrer, pour leur poser des questions. Ils peuvent aussi avoir un rôle actif dans les rencontres, ils peuvent modérer des rencontres, les co-animer avec des modérateurs professionnels, voire être des animateurs et de créateurs d'événements littéraires au sein du festival.
1: Ça passe donc par une préparation en amont, en classe. Vous êtes certainement en lien avec les enseignants pour que ça colle aussi avec leur programme, j'imagine.
2: Ça ne colle pas vraiment avec leur programme. C'est une proposition et je rends hommage à tous les enseignants qui travaillent avec nous. C'est un véritable défi pour eux d'arriver effectivement à inclure cette proposition et cette activité dans le cadre de leur enseignement. Et c'est tout un travail qu'on déroule avec eux pendant toute l'année. Ça démarre en septembre, voire avant l'été qui précède l'édition, et on les suit, on est au quotidien à leur côté pour les encourager, pour leur proposer des projets, pour leur proposer des intervenants pour des ateliers qu'ils pourraient organiser dans leur établissement, et pour préparer la venue de leurs élèves ici au festival, en espérant qu'ils trouvent vraiment un aboutissement heureux à leur travail de toute une année.
1: Le festival aussi, ce sont des grandes thématiques, et il me semble que jeudi 28 mai, vous avez fléché la thématique vers la cause environnementale, l'écologie.
2: Oui. De façon un peu plus large, c'est le lien avec le vivant. On s'est posé la question de savoir qu'est-ce que la littérature et qu'est-ce que la fiction littéraire peut dans ce domaine-là de l'écologie, de lien avec la nature, de notre rapport avec le vivant. Et donc, on a souhaité organiser une journée thématique qui se déroule le matin au cinéma Le Pâté. Et je profite aussi de l'occasion pour remercier son directeur qui nous ouvre ses portes. Et l'après-midi, ça sera au Musée des Beaux-Arts. Et l'intitulé de cette journée, c'est « Littérature, une énergie renouvelable », parce qu'on est persuadé que la littérature et la création littéraire, que les écrivains ont leur rôle à jouer dans ce domaine. Donc ça sera l'occasion pour se questionner, pour réfléchir également, pour écouter des personnes qui sont qui essayent de d'associer leur activité d'écriture ou d'étude de littérature sur cette thématique de la nature et de l'écologie.
1: On le rappelle encore une dernière fois, ce sera du 27 au 31 mai à Chambéry, mais également à plein d'autres endroits. Venez nombreux découvrir cette programmation du Festival du Premier Roman. Et vous allez voir, il va y avoir beaucoup de choses à découvrir. Je rappelle une dernière fois le site internet www.lecturepluriel.com. Et j'étais avec Daniela Faraille, qui est donc chargée des relations internationales, scolaires et universitaires pour Lecture Plurielle. Est-ce que vous souhaitez rajouter quelque chose avant que l'on se quitte ?
2: Ah, j'ai combien de temps, combien d'heures devant moi?
1: Vous avez 5 heures si vous voulez.
2: Juste si difficile de flécher des rencontres ou des moments, des événements en particulier, je voulais juste signaler peut-être la première journée, le 27, qui est le jour de l'ouverture, de l'inauguration du festival. Nous proposons une lecture musicale autour de Veiller sur elle, le dernier roman de Jean-Baptiste Andréa. Et c'est une lecture musicale qui est proposée par nos lecteurs à voix haute de notre association, et il y aura 2 séances à 16h et à 20h à la Cité des Arts. Vous pouvez vous inscrire dès à présent sur notre site, et ça sera quelque chose d'assez particulier, très intéressant et unique, une façon de rentrer dans un roman d'une autre façon.
1: Est-ce que vous avez un coup de cœur, vous, parmi les ouvrages qui seront présentés pendant cette édition ? Est-ce qu'il y en a un qui vous a percuté particulièrement ?
2: Si, je l'ai, mon coup de cœur, mais je ne le partagerai pas. C'est un peu difficile de dire, c'est ce qu'on dit toujours, hein, difficile de dire quel est votre fils préféré. Et ben là, c'est un peu la même
1: D'accord.
2: chose. mais je pourrais, en revanche, peut-être, s'il y a, en fonction de mes activités, dans le cadre de l'association, il y a une rencontre qui me tient tout particulièrement à cœur. C'est une rencontre qui regroupe une autrice anglaise, son traducteur qui a traduit son premier roman de l'anglais au français, et son éditrice. Et il sera à l'occasion vraiment de voir comment un texte passe d'un pays à l'autre, d'une langue à l'autre, comment on adapte une œuvre littéraire en fonction de la culture et de la langue d'un pays.
1: Merci beaucoup d'avoir été avec nous. Moi, je vous souhaite une très belle édition, et on se donne rendez-vous l'année prochaine pour les 40 ans, j'imagine, pour la 40e édition, que vous allez faire les choses en grand, mais on n'en est pas encore là. Voilà, les dernières informations, www.lecturepluriel.com, vous retrouverez l'ensemble du programme. Passez un bon moment et je vous dis à bientôt.
2: À bientôt, merci.

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0: Bonjour, c'est Karen sur Fréquence Bib. Aujourd'hui, chères auditrices, chers auditeurs de Radio Toutoui, place à la musique. Je vous emmène en Bretagne avec Fleuve.

Le son de fleuve, c'est la clarinette basse d'Emilien Robic, le piano Fender Rhodes de Romain Dubois et la basse de Samson Dayou. Vous l'aurez compris, point de biniou ni de bombarde pour ce trio de musique à danser formé en 2013 en Bretagne. Car oui, chères auditrices, chers auditeurs, fleuve s'écoute et surtout se danse, même si on n'est pas breton. Bien malin, celui qui saura coller une étiquette musicale à cet équipage, tant leur style est à la croisée du jazz, de la musique électronique et des musiques trad.

S'il vous arrive de passer par la Bretagne, le mot fest-noz vous est peut-être familier. Cette fête de nuit est classée au patrimoine culturel immatériel de l'humanité depuis le 5 décembre 2012 par l'UNESCO. Ce bal, que certains pourraient penser désuet, voire même folklorique, continue pourtant de faire battre le cœur et les pieds de nombreux amoureux de la Bretagne et de ses rythmes musicaux. On pourrait voir dans le fest-noz breton une forme de rite collectif païen contemporain. C'est aussi un laboratoire de musique et de danse qui se réinvente par ses formes sans pour autant tourner le dos à ses racines populaires. Voici comment le chanteur breton et ethnomusicologue Yann Fange-Kemener décrivait cette alchimie. Le fest-noz a ceci de magique qu'il vous met une société en mouvement en la faisant danser, et ça, c'est tout à fait extraordinaire. Vous aussi, laissez-vous faire et entrez dans la ronde de cette joyeuse cérémonie.

Fleuve propose un nouveau regard sur cette expérience collective, festive et solennelle où le public devient le quatrième musicien. Pour nous convier à la danse, la musique de Fleuve est faite de strates qui se superposent, se combinent, se tissent, de la dentelle pour les oreilles. Leur musique, vivante et actuelle, ils la définissent comme enracinée car elle puise ses pulsations dans les pas des danses traditionnelles. Par exemple, le phrasé du morceau Stang repose sur une base de cercle circassien à 16 temps et sur un tempo rapide autour de 160 battements par minute. Cette pulsation obsessionnelle nous emmène vers le rock progressif de Magma. En effet, et ce n'est pas un hasard, Fleuve invite leur guitariste Rudy Blas sur le morceau. Là, on passe à la vitesse supérieure.

Envie de danser une gavotte, un costarouate ou un plié menu? Mais la Bretagne est trop loin? Rassurez-vous, elle s'invite près de chez vous, à Cognin, avec l'association Amtrad, qui propose des cours et des bals. Et si la danse n'est pas votre tasse de thé ou votre bolet de cidre, Fleuve s'écoute aussi. Leur dernier album, 3, est à retrouver dans les bacs de la médiathèque de Chambéry. On vous attend.

0: Bonjour, c'est Pascal dans Fréquence Bib. Aujourd'hui, je vous embarque sur les routes d'Italie. Mais malheureusement, on ne part pas pour les vacances. Le récit s'ouvre sur une scène d'une banalité trompeuse. Mai 1980, Genève. Une sortie d'école ordinaire. Ilaria, 8 ans, attend sa mère. Mais c'est la voiture de son père, Fulvio, qui arrive. Ce n'est pas son tour, ce n'est pas son jour, mais Ilaria monte. Elle ne le sait pas encore, mais le claquement de cette portière, c'est le signal d'une cavale qui va durer des mois. Dans Ilaria, ou la conquête de la désobéissance, Gabriella Zalapi nous plonge dans l'Italie des années de plomb. On traverse Trieste, Rome, Naples, jusqu'en Sicile. Mais attention, tout cela on le voit à 1,20 m du sol. Une narration à hauteur d'enfant. Ce qui fait la force du livre, c'est l'écriture, qui ne juge pas, mais qui ressent. On a la gorge sèche par les chaleurs des aires d'autoroute, on sent l'odeur du tabac froid des hôtels miteux et le goût du whisky que ce père, ce guépard nerveux, boit dans des verres en plastique. Ce que je trouve également intéressant, c'est que dans cette voiture, le monde extérieur s'invite par la radio. C'est le seul cordon ombilical d'Ilaria avec le réel. Elle y capte les échos des attentats et le nom des victimes comme un bruit de fond anxiogène. C'est le bruit du chaos. Mais pour s'en protéger, Fulvio a ses cassettes. Et dès que la tension monte un peu trop haut, il glisse une bande dans l'autoradio. Le déclic mécanique de la cassette, c'est le signal de la trêve. Là, le père et la fille se rejoignent dans une bulle de musique et de chansons qu'ils connaissent par cœur. Ils chantent ensemble, fort, comme pour couvrir les fêlures de leur propre histoire. Ces chansons qui tournent en boucle sont leur seule façon d'être une famille normale.
1: Le bras accoudé, papa fume cigarette sur cigarette. Il fait chaud à écraser des pierres. Les fenêtres grandes ouvertes, le vent s'engouffre dans la voiture. Pour entendre la musique, je monte le volume. Les cassettes tournent à plein régime. Face A, face B. Les mots des chansons s'inscrivent dans ma tête. Je connais par cœur celle d'Ornella Vanoni et surtout celle de sa chanson, L'Appuntamento.

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1: Cette chanson me fait penser à maman. Sa façon de la fredonner est de remplacer les paroles par des mais elle se rattrape toujours sur le refrain qu'elle connaît par cœur. 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

En refermant le roman, on comprend que la petite héroïne de Gabriella Zalapi cherche, au fond, la même chose que l'Italie de l'époque, une sortie de secours. Le sous-titre du roman est puissant, « La conquête de la désobéissance ». Parce qu'au fil des kilomètres, Ilaria apprend à s'émanciper et à exister par elle-même. Alors pour terminer, je vous propose de désobéir vous aussi, de célébrer cette conquête de la liberté, et pour ça, quoi de mieux qu'un hymne à l'insouciance ? Allez, on monte le son et on laisse le soleil italien faire le reste.

0: Chères auditrices, chers auditeurs de Radio Toutoui, je vous recommande chaudement ce texte court, un véritable coup de cœur à lire d'une seule traite. Hilaria, ou la conquête de la désobéissance, est à retrouver dans les bibliothèques de Chambéry. On vous attend.
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Nous sommes au Moyen-Âge. Les lampadaires ne portent pas de pendu, mais la lune est éclatante. Je suis plein de félins dans l'angoisse environnante. Je rôde dans l'air. Tout espoir à inventer chaque jour est de marbre dans la nuit. J'en fais des maquettes, des plans, planètes, constructions, assemblages d'une inventivité festive, des futurs de fêtes foraines dans le vent à l'envers. Oh, la belle dans la bête, elle est ma création, par romantisme, handicap, violence, oh la beauté, l'espoir du beau au creux de la haine, violence ethnique, sociale, religieuse, mon œuvre, l'étendard étendu droit contre l'horizon, oh espoir, nous sommes au Moyen-Âge. La terre est une terre de goulag, dans tous les sens, à tout extrême, l'abondance, béante, castrante, avide, vide, et le manque, à pleines dents, épanoui dans l'horreur, la pauvreté jubilatoire, à en bouffer ses enfants.

La Terre est un goulag et nous sommes nos propres capots. Oh espoir, le bleu en retard. Faites la fête! Le bonheur dans le noir, oh alcool, drogue et autres féeries. Cris de joie dans les cimetières, rire d'amour sous les vautours. Oh joie dans le soir sorcier, prendre la mort par le bon bout. Et l'amour, la crème, le désir à la baguette. Oh les corps étreints dans le soir, la poudre en envol, les yeux, la mémoire, la poignée de ciel face au sel, la beauté attrapée, atteinte, étreinte, éteinte. Oh les cœurs dans le cendrier, dans le bleu en retard, le gris de la guerre, la cendre au combat, l'amour à bout de bras, la tradition. Oh les maquettes, les recettes, les usages, les codes à préserver, le langage face au ciel, le ciel plié en Dieu, mon Dieu, mon Dieu, le mien. Oh espoir, le désir, le pouvoir, posséder à qui l'on appartient, être l'esclave qui sait, le capot, suceur de déité et créateur de la méthode, responsable initiatique, charmant chaman, gardien dans ton cul de la tradition.

C'est à l'aurore qu'est sublime l'horreur du monde. C'est à l'aurore que trousse le diable, à l'heure de la renaissance. Oh la fécondité, oh la baise dans le soleil, la rosée, les senteurs arrosées dans la claque matinale, les cris de joie dans la douleur renouvelée, les pas pressés et la lumière oblique. Quel élan sarcastique grise l'air en beauté. Les oiseaux crient colorés dans le ciel renaissant, et l'ouvrier se brosse les dents avec un air tragique. Le monde est magique.

0: replay de la chaîne. L'amour chevalier du quotidien rampant, l'écrasement de la fugue nocturne. La salve dans le ventre mutin, haut le matin. Des courages dressés vers le ciel, comme autant d'insolence d'humilier, d'élan candide, des transes de mortification romantique, érotique, des suicides pleins de vie. Oh l'orgie de frustration, oh le festin quotidien, le jour à la cuillère, il faut se le creuser. Oh l'enthousiasme contre le mur, la lutte éperdue, la guerre en soi, hors soi, la guerre saine après la guerre sainte, le combat amoral dans la beauté, le massacre jouissif de la vie, pour la survie, oh la survie, sur la vie, l'élan vers l'idéal atteint, l'idéal par le pragmatisme, voilà l'idéaliste, le survivant, le monde est magique.
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Journée internationale des musées. Et n'oubliez pas, hein, ce samedi 23 mai, justement, ça va être la nuit européenne des musées. Et nous avons eu la chance la semaine dernière d'avoir la compagnie Méduse qui va venir faire des spectacles au musée des Charmettes à cette occasion, mais également au musée des Beaux-Arts. Et vu que vous avez de la chance, eh bien, je rediffuserai cette rencontre que j'ai faite avec l'une des artistes de la compagnie en toute fin d'émission. Et comme ça, vous pourrez voir comment vous pouvez découvrir ou redécouvrir ces deux musées emblématiques de Chambéry. Mais pour l'heure, avant tout cela, j'ai deux sujets à vous proposer. Nous parlerons tout d'abord, dans un tout premier temps, du festival du premier roman qui va bientôt avoir lieu à Chambéry. Ça va être du 27 au 31 mai et vous allez voir, la ville va vivre au rythme de cette 39e édition du festival avec bien sûr de nombreuses rencontres, des débats, des lectures, des ateliers et bien sûr il y a une cinquantaine d'auteurs, autrices, artistes, traducteurs et éditeurs qui seront présents pour vous donner le goût à la lecture, vous faire découvrir leurs œuvres et vous verrez qu'il y en a pour tous les goûts, pour petits et grands, car oui, la lecture, ça s'initie dès le plus jeune âge. En deuxième partie d'émission, je vais vous parler également d'un événement qui va avoir lieu le 6 juin de 14h à 18h à Chambéry et ça va être une marche et une fête de la paix qui est organisée par deux associations chambériennes et qui a pour ambition de se réunir, de réfléchir aussi, de se rassembler pour parler de la paix, pour avoir une certaine culture de la paix. Et bien sûr, ça va être un moment convivial et chaleureux. Vous allez voir, il y a de nombreuses choses qui vous y attendent. Mais tout de suite, avant toute chose, je vous propose de commencer l'émission comme d'habitude avec la Cité des Arts de Chambéry. C'est parti !

0: et nous sommes en direct avec Anne de la Cité des Arts de Chambéry. Et le moins que je puisse vous dire, c'est qu'il va se passer beaucoup de choses cette semaine. Bonjour Anne, comment vas-tu ?
1: Ça va bien, bonjour Céline, bonjour à tous et à toutes. Et comme tu le dis, c'est très dense cette semaine, pas mal de rendez-vous.
0: On va commencer avec une conférence qui va avoir lieu ce lundi 18 mai, aujourd'hui même.
1: À 18h30, à la médiathèque de la Cité des Arts, elle est proposée par Peter Torvik dans le cadre de ses rencontres « Explorer la musique contemporaine ». Alors, russo-franco-américain, fils et petit-fils d'illustres compositeurs russes, frère du concepteur des synthétiseurs Serge, Ivan Tcherpnin fut un compositeur sensible, original, délicat et lyrique. Sa carrière en tant que compositeur et enseignant dans des établissements prestigieux, Conservatoire de San Francisco, Université de Stanford, Université d'Harvard, est malheureusement brisée trop tôt par un cancer. Mais de belles compositions restent à découvrir.
0: Aujourd'hui même, il y aura également un ciné-concert lundi 18 mai à 19h30.
1: C'est toujours à la Cité des Arts et ça se passe à l'Auditorium. Il s'agit d'un ciné-concert « Dessine-moi une musique ». C'est gratuit, réservation obligatoire auprès de l'accueil de la Cité des Arts. Le film court comme support à la création musicale, des musiciens en direct. Une musique écrite, improvisée ou les deux. Une séance qui s'annonce variée avec surprise et bonne humeur, avec les élèves du pôle musique actuel. Les enseignants qui les accompagnent sont Jean Andréot, Guillaume Jeanne, Hervé Franconi et Mathieu Burgard.
0: Demain, mardi 19 mai, à 19h à la Soute, il y a également un autre concert.
1: Oui, ici, ailleurs et maintenant. C'est aussi gratuit, il y aura une petite contre-marque sur place à récupérer. Le thème de ce concert, c'est le don d'ubiquité. Avec les cycles 2 et cycle 3 des départements voix musique actuelle amplifiée et l'atelier VTT, comprendre voix tout terrain. Et l'atelier de Guillaume Jeanne et Nadia Lamarche.
0: Demain, mardi 19 mai à 19h30, il y aura une conférence, La flûte enchantée. Que se cache-t-il donc derrière les notes ?
1: Oui, donc ça sera à 19h30 à l'auditorium. Toujours même principe, hein, c'est gratuit, il y aura une petite contre-marque à retirer sur place. Proposée par Benoît Bagnin, enseignant de culture musicale. Pagano.
0: C'est très joli, Anne.
1: Oui, alors c'est pas chanté comme eux. Hein. Dans son dernier opéra, Mozart fait appel à la féerie, à la fantaisie, au mystère et à la réflexion philosophique. L'amour sur tous, dominant maître, tout est

0: maître lui doit son tribut. C'est avec la participation des élèves des classes de chant de Marie-Hélène Rucher et Fabienne Marguerie.
1: Mercredi 20 mai à 19h, cette fois à 17h, pardon, cette fois c'est un voyage musical au XVIe siècle qui vous sera proposé.
0: Oui, un concert au son du luth. Ça se passe à la médiathèque Jean-Jacques Rousseau. Pas la médiathèque de la Cité des Arts, c'est bien la médiathèque Jean-Jacques Rousseau. C'est une entrée libre dans la limite des places disponibles. Et ça sera avec les élèves de la classe de luth d'Aurélien Dubuis.
1: On va parler aussi de ce qui va se passer au mois de juin avec les siestes du Vernet qui sont de retour.
0: Oui, chaque mois de juin, la Cité des Arts organise les siestes du Vernet. C'est tous les mardis entre midi et 14h et les jeudis en cas de report pour mauvais temps. Le public chambérien, tranquillement installé dans des transats, profite de ces pauses musicales et se ressource au gré de concerts pop, jazz, blues ou électro, c'est très varié. Le mardi 2 juin, première date de cette série de concerts, vous pourrez découvrir le trio Magneto Shear.
1: Et on va vous en mettre un petit extrait pour vous mettre dans le bain.

0: Mais quel bel extrait.
1: Oui, moi j'y serais entre midi et deux, j'irai prendre mon petit repas et j'irai les écouter.
0: T'as bien raison. En tout cas, voilà, vous avez découvert donc le premier extrait. Ce sera le 2 juin que ça se passera et ce sera bien sûr au Jardin du Vernet. Et pour la suite, eh bien là, cette fois, c'est pour les élèves de la Cité des Arts. Et nous allons commencer par une illustre féministe qu'on connaît plutôt bien, Frida Kahlo.
1: Oui, une conférence Histoire de l'art qui sera à découvrir ce mercredi 20 mai à 18h pour l'École municipale d'art. L'engouement pour les œuvres et l'image de cette grande artiste qui inspire tant les féministes masque parfois la profondeur et la complexité de ses œuvres. Cette conférence propose une approche biographique simple pour comprendre le développement du récit de soi et en peinture. Réservée donc aux élèves de l'École municipale d'art et au personnel de la Cité des Arts.
0: Et ensuite, samedi 23 mai, un stage RAP, R-A-P-P.
1: Oui, c'est l'acronyme de Recherche, Art Plastique et Perfectionnement. Moulage, on ne parle pas de musique là. Découverte technique et pratique du moulage à partir de différents matériaux originaux, de l'argile, alginate et silicone sanitaire. Proposé par Sarah Battaglia. Et c'est donc bien réservé aux élèves de l'École municipale d'art.
0: Et ben voilà, une semaine bien riche à la Cité des Arts. Merci beaucoup Anne d'avoir été avec nous ce matin. Cet après-midi plutôt, est-ce que tu souhaites rajouter quelque chose avant que l'on se quitte ?
1: Non, je te remercie Céline, juste pour signaler que c'est vrai que lundi prochain je serai pas là, toi non plus, parce que c'est lundi de la Pentecôte.
0: Exactement.
1: On se retrouve dans 15 jours.
0: Dans 15 jours, et ben allez, c'est parti. À bientôt Anne, merci encore.
1: Au revoir Céline, au revoir à tous.

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1: Et nous poursuivons notre émission en direct dans La Locale sur Radio Toutoui. J'espère que vous êtes tous et toutes en très grande forme et que vous êtes heureux autant que moi d'être avec nous aujourd'hui. Et là, je vais m'intéresser à nos amis lecteurs et lectrices ou simples curieux finalement. Du 27 au 31 mai 2026, Chambéry va vivre au rythme de la 39e édition du Festival du Premier Roman qui est consacré à la nouvelle littérature francophone et européenne. Au programme, il y aura de nombreuses rencontres, des débats, des lectures et des ateliers avec près d'une cinquantaine d'auteurs, autrices, artistes, traducteur et éditeur. C'est un événement qui est porté par Lecture Plurielle et qui est une véritable promesse d'évasion adressée à tous les publics. Et pour nous en parler plus en détail, j'ai la chance d'avoir avec moi Daniela Faraille, qui est donc chargée des relations internationales, scolaires et universitaires. Bonjour, merci beaucoup d'être avec nous aujourd'hui.
2: Bonjour, merci à vous pour cette invitation.
1: Ben c'est un plaisir. Alors comme l'indique hein, votre poste, votre rôle, vous êtes vraiment tournée auprès d'un très large public. Votre ambition, si je comprends bien, c'est de ramener les lecteurs et les lectrices auprès de vous pour bien partager des bons moments avec des auteurs et des autrices. Racontez-nous un petit peu la stratégie, comment ça se passe.
2: Oui, avant de répondre à votre question, je voudrais vous remercier pour cette belle introduction et en particulier le fait d'avoir souligné que le festival, c'est un festival qui s'adresse à des lecteurs et des lectrices, certes, mais également à toute personne curieuse de découvrir des nouveaux écrivains, bien entendu, mais également de participer à des rencontres où il est question de thématiques qui nous touchent de plus près et des sujets qui sont de grande actualité pour la plupart. Donc, le fait de faire appel à la curiosité des publics, c'est très important pour nous. Et la deuxième chose sur laquelle je voudrais rebondir par rapport à votre présentation, c'est le fait qu'on est un festival de littérature, certes, mais qui a aussi une programmation pour tous les publics, et en particulier avec une programmation jeunesse. Donc quand on entend Festival du Premier Roman, on pourrait se dire « ce n'est pas pour moi ». Eh bien oui, c'est pour vous tous, et c'est à partir du plus jeune âge, parce qu'on a des propositions à partir des tout petits.
1: On va en parler plus en détail de tout cela. Important aussi de parler du parrain de cette édition, qui est Jean-Baptiste Andrea, qui a été un lauréat il y a quelques années en arrière. Je crois que c'était sur la 31e édition. Et aujourd'hui, il est de retour pour être parrain. Qu'est-ce que ça implique d'être un parrain ?
2: Eh bien, Jean-Baptiste Andrea, effectivement, il était venu à Chambéry pour son premier roman « Marraine ». Donc, il avait participé aux rencontres, il avait été sélectionné par notre réseau. Et là, pendant que je parle de réseau, je m'aperçois que je n'ai pas répondu à votre question précédente, mais je pense qu'on y reviendra. Jean-Baptiste Andrea a été donc sélectionné par notre réseau de comité de lecture, et il nous revient un peu un grand frère ou une grande sœur des débutants, des auteurs de premiers romans qui sont présents à cette édition. La fonction d'un parrain, c'est le fait d'embrasser un petit peu cette édition du festival, de lui donner une certaine couleur, une certaine unité, et comme je l'ai mentionné, le fait d'accueillir et d'accompagner les premiers pas d'auteurs qui démarrent leur carrière littéraire. Et Jean-Baptiste Andrea, il vient tout particulièrement aussi pour présenter son dernier roman, Veiller sur elle, roman qui lui a valu le prix Goncourt en 2023.
1: C'est important de préciser que ce festival, c'est le premier événement littéraire collaboratif en France. Vous, chez Lecture Plurielle, vous avez une armée entière de lecteurs et de lectrices, et c'est eux qui choisissent les lauréats.
2: Tout à fait, et merci, comme ça on peut revenir à la première question.
1: Transition.
2: Oui, merci. Effectivement, c'est un événement collaboratif, le festival Lecture Plurielle, une dynamique collaborative. La particularité de ce festival, c'est que les auteurs qui sont invités, les auteurs de premiers romans qui sont invités à rencontrer les publics, ce sont des auteurs et autrices qui ont été sélectionnés par un réseau. de comités de lecture. Et il n'y a que ces lecteurs et ces comités de lecture qui ont le droit, en quelque sorte, de sélectionner et de proposer ces premiers romans au grand public. En quelque sorte, ces comités disent « Nous avons lu ces premiers romans, nous les avons appréciés, adorés, et on aimerait bien les partager avec vous, et c'est à votre tour de venir à leur rencontre et de découvrir ces nouvelles plumes. » Ce réseau qui a actuellement environ 3000 personnes, qui est bien évidemment bien enraciné localement sur le bassin chambérien, la région Auvergne-Rhône-Alpes, mais également dans d'autres départements français et également à l'étranger. Nous avons des lecteurs qui sont impliqués dans notre dynamique de lecture et découverte de premiers romans en Europe, en Italie par exemple, en Allemagne, en Suisse ou en Belgique, et aussi au-delà, au Liban, au Burkina Faso, au Québec, en Algérie et au Maroc.
1: Vous êtes connecté donc à l'international hein, avec ce festival. Il n'y a pas un petit barrage de la langue parfois ?
2: On a affaire à tous ces publics. La plupart du temps, ce sont des pays qui sont francophones et francophiles. Donc pour cette raison, on n'a aucune difficulté pour porter la bonne parole de la littérature contemporaine dans d'autres pays. Mais il faut savoir aussi que dans notre programmation et notre proposition, nous avons la découverte de premiers romans en langue étrangère, dans la langue d'écriture avant qu'ils ne soient traduits. Et c'est pour cette raison que la programmation internationale du festival inclut l'invitation d'auteurs de premiers romans qui sont issus de pays européens, de l'Italie, Espagne, Allemagne, Roumanie et Royaume-Uni.
1: C'est le nom du festival, un premier roman. Vous diriez que c'est quoi la force d'un premier roman pour un auteur ?
2: Pour un premier auteur, c'est le premier pas. Pour mettre pour démarrer en littérature, et on espère bien évidemment que ça se traduise aussi par une belle carrière littéraire. Pour les lecteurs, c'est une lecture particulière. C'est le fait de lire un texte sans avoir sans être parasité par d'autres éléments, en disant je le connais, je l'ai déjà lu, ou bien j'en ai entendu parler. C'est un auteur qu'il faut suivre, une autrice importante parce que elle est par ailleurs une personne qui est déjà connue par son métier. Et là, on est vraiment confronté avec un texte, ce qui nous implique et ce qui nous impose en quelque sorte de se faire confiance et de ne pas écouter ce qui est dit autour de ces romans-là, parce que la plupart du temps, ce sont des romans dont on n'entend pas beaucoup parler avec des petites maisons d'édition, mais de dire on est confronté au texte, on se dit qu'est-ce que j'aime, qu'est-ce que j'ai aimé dans ce roman, pourquoi je trouve du plaisir dans cette lecture, ou bien au contraire de dire ce roman-là, je n'arrive pas, j'en discute avec d'autres. Donc la dimension de partage est assez importante, mais c'est le fait que c'est une lecture qui demande quand même de notre part à grandir et d'affûter un petit peu notre esprit critique.
1: Le festival du premier roman, ce sera du 27 au 31 mai à Chambéry, dans divers lieux à Chambéry, mais pas que, aussi hein, à d'autres endroits plus ou moins éloignés. Vous avez commencé à évoquer tout à l'heure du jeune public. Alors, on ne va pas détailler l'ensemble du programme parce qu'il est très riche et je ne peux qu'encourager les auditeurs et les auditrices à aller sur votre site internet www.lecturepluriel.com. J'ai un doute.
2: Oui.
1: .com. Mais quand même, qu'est-ce que vous faites en direction de ce jeune public ? Parce que c'est vrai qu'on a la crainte un petit peu que les jeunes se détournent de la lecture. Il y a la menace peut-être des écrans. Enfin voilà, il y a peut-être plein de raisons qui font qu'on s'en détourne. Vous faites partie peut-être de ceux qui vont leur amener par d'autres moyens peut-être un certain goût, à l'intérêt à la lecture ?
2: Oui, on a une programmation jeunesse, mais vraiment pour les tout-petits. Et comme vous l'avez signalé sur notre site, qui est très complet, très bien fait, vous avez un onglet jeunesse. Donc il y a toute la programmation. Il y a une programmation qui va de lecture de contes, de petits ateliers d'écriture, d'expo. Mais notre action aussi s'adresse à des jeunes un peu plus grands, notamment des élèves au collège et au lycée et à l'université. Et il est vrai que ce manque hein, de propositions et d'incitations à la lecture, nous on le comble par un travail qui est fait pendant toute l'année avec des établissements scolaires, des enseignants qui sont nos véritables partenaires, qui proposent à leurs élèves et donnent cette chance de découvrir de nouveaux auteurs, de choisir leurs favoris et de venir rencontrer leurs favoris au festival. La journée de vendredi, donc vous avez rappelé les dates du 27 au 31 mai, donc le vendredi 29, c'est une journée qui est quasiment dédiée exclusivement à des rencontres scolaires. Donc on accueille au festival, chaque année en fonction des éditions, on a environ 1500 entrées jeunes dans notre festival. Et ces élèves-là viennent rencontrer les auteurs dont ils ont lu le roman, dont ils ont décortiqué l'histoire, et ils viennent pour les rencontrer, pour leur poser des questions. Ils peuvent aussi avoir un rôle actif dans les rencontres, ils peuvent modérer des rencontres, les co-animer avec des modérateurs professionnels, voire être des animateurs et de créateurs d'événements littéraires au sein du festival.
1: Ça passe donc par une préparation en amont, en classe. Vous êtes certainement en lien avec les enseignants pour que ça colle aussi avec leur programme, j'imagine.
2: Ça ne colle pas vraiment avec leur programme. C'est une proposition et je rends hommage à tous les enseignants qui travaillent avec nous. C'est un véritable défi pour eux d'arriver effectivement à inclure cette proposition et cette activité dans le cadre de leur enseignement. Et c'est tout un travail qu'on déroule avec eux pendant toute l'année. Ça démarre en septembre, voire avant l'été qui précède l'édition, et on les suit, on est au quotidien à leur côté pour les encourager, pour leur proposer des projets, pour leur proposer des intervenants pour des ateliers qu'ils pourraient organiser dans leur établissement, et pour préparer la venue de leurs élèves ici au festival, en espérant qu'ils trouvent vraiment un aboutissement heureux à leur travail de toute une année.
1: Le festival aussi, ce sont des grandes thématiques, et il me semble que jeudi 28 mai, vous avez fléché la thématique vers la cause environnementale, l'écologie.
2: Oui. De façon un peu plus large, c'est le lien avec le vivant. On s'est posé la question de savoir qu'est-ce que la littérature et qu'est-ce que la fiction littéraire peut dans ce domaine-là de l'écologie, de lien avec la nature, de notre rapport avec le vivant. Et donc, on a souhaité organiser une journée thématique qui se déroule le matin au cinéma Le Pâté. Et je profite aussi de l'occasion pour remercier son directeur qui nous ouvre ses portes. Et l'après-midi, ça sera au Musée des Beaux-Arts. Et l'intitulé de cette journée, c'est « Littérature, une énergie renouvelable », parce qu'on est persuadé que la littérature et la création littéraire, que les écrivains ont leur rôle à jouer dans ce domaine. Donc ça sera l'occasion pour se questionner, pour réfléchir également, pour écouter des personnes qui essayent d'associer leur activité d'écriture ou d'étude de la littérature sur cette thématique de la nature et de l'écologie.
1: On le rappelle encore une dernière fois, ce sera du 27 au 31 mai à Chambéry, mais également à plein d'autres endroits. Venez nombreux découvrir cette programmation du Festival du Premier Roman. Et vous allez voir, il va y avoir beaucoup de choses à découvrir. Je rappelle une dernière fois le site internet www.lecturepluriel.com. Et j'étais avec Daniela Faraille, qui est donc chargée des relations internationales, scolaires et universitaires pour Lecture Plurielle. Est-ce que vous souhaitez rajouter quelque chose avant que l'on se quitte ?
2: J'ai combien de temps, combien d'heures devant moi?
1: Vous avez 5 heures si vous voulez.
2: difficile de flécher des rencontres ou des moments, des événements en particulier, je voulais juste signaler peut-être la première journée, le 27, qui est le jour de l'ouverture, de l'inauguration du festival. Nous proposons une lecture musicale autour de Veiller sur elle, le dernier roman de Jean-Baptiste Andréa. Et c'est une lecture musicale qui est proposée par nos lecteurs à voix haute de notre association, et il y aura 2 séances à 16h et à 20h à la Cité des Arts. Vous pouvez vous inscrire dès à présent sur notre site, et ça sera quelque chose d'assez particulier, très intéressant et unique, une façon de rentrer dans un roman d'une autre façon.
1: Est-ce que vous avez un coup de cœur, vous, parmi les ouvrages qui seront présentés pendant cette édition ? Est-ce qu'il y en a un qui vous a percuté particulièrement ?
2: Si, je l'ai, mon coup de cœur, mais je ne le partagerai pas. C'est un peu difficile de dire, c'est ce qu'on dit toujours, difficile de dire quel est votre fils préféré. Et ben là, c'est un peu la même
1: D'accord.
2: chose. mais je pourrais, en revanche, peut-être s'il y a, en fonction de mes activités, dans le cadre de l'association, il y a une rencontre rencontre qui me tient tout particulièrement à cœur. C'est une rencontre qui regroupe une autrice anglaise, son traducteur qui a traduit son premier roman de l'anglais au français et son éditrice. Et il sera l'occasion vraiment de voir comment un texte passe d'un pays à l'autre, d'une langue à l'autre, comment on adapte une œuvre littéraire en fonction de la culture et de la langue d'un pays.
1: Merci beaucoup d'avoir été avec nous. Moi, je vous souhaite une très belle édition et on se donne rendez-vous l'année prochaine pour les 40 ans, j'imagine, pour la 40e édition, que vous allez faire les choses en grand, mais on n'en est pas encore là. Voilà, les dernières informations, www.lecturepluriel.com, vous retrouverez l'ensemble du programme. Passez un bon moment et je vous dis à bientôt.
2: À bientôt, merci.

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1: Et nous sommes toujours en direct sur Radio Toutoui dans La Locale. J'espère que vous êtes tous et toutes très heureux d'être avec nous à nouveau. Nous allons vous parler d'un événement qui va avoir lieu très prochainement. Il s'agit d'une marche et une fête de la paix qui va être organisée à Chambéry le samedi 6 juin de 14h à 18h à l'occasion de la journée internationale du vivre ensemble en paix. Vous êtes tous et toutes invités à participer à ce grand rendez-vous et j'ai la chance d'avoir avec moi deux membres de l'organisation. Il s'agit de Jean-Luc Vignoul qui est au conseil de quartier des Hauts de Chambéry et Alexandre Lomba de Régie Coup de Pouce Salarié. Ils sont avec nous pour nous parler un petit peu plus en détail de ce grand rendez-vous qui n'attend plus que vous. Bonjour à vous deux, j'espère que vous allez bien.
2: Oui, merci Céline.
3: Bonjour, oui merci.
1: Alors pour commencer, c'est bien qu'on comprenne qui vous êtes, qui êtes-vous les organisateurs et pour qui vous préparez tout ça.
2: Bon, je vais commencer. Donc peut-être pour situer un peu la journée internationale du vivre ensemble en paix. C'est une journée donc qui a été donc instaurée par les Nations Unies le 16 mai 2017. Et cette journée donc sur les Hauts de Chambéry, nous l'avons tout de suite saisie au vol en disant que c'est vraiment une excellente occasion pour travailler sur le vivre ensemble. Et depuis pratiquement 2018, avec des interruptions pendant effectivement la période du Covid, nous avons réussi à faire une action, et quelquefois plus qu'une action, donc pour mettre cette journée à l'honneur. Et donc cette année, effectivement, nous ne pouvons pas faire ça le 16 mai avec le pont de l'Ascension notamment, et donc les disponibilités aussi des structures d'accueil au niveau de la ville de Chambéry. Et donc avec la ville de Chambéry, donc le lieu de cette journée sera centré sur le square Lannoy de Bissy, qui est donc derrière le musée savoisien. Et là, nous rassemblerons les personnes qui viendront, et donc du Biolay et des Hauts de Chambéry, pour passer ce moment ensemble.
1: Avant de regarder plus en détail le contenu du programme, Alexandre Lomba, est-ce que vous pouvez nous dire un petit peu qu'est-ce que c'est que la Régie Coup de Pouce ?
3: Alors la Régie Coup de Pouce, ce sont des associations d'habitants, enfin je dis au départ mais toujours à l'arrivée, qui ont deux axes de développement, la question de l'emploi. Donc il y a vraiment un axe autour de l'emploi, notamment aujourd'hui dans ce qu'on appelle l'insertion par l'activité économique. Donc c'est une structure d'insertion par l'activité économique. Et puis elle a un axe de développement aussi autour du lien social. La Régie Coup de Pouce en particulier a trois actions phares, un café ambulant, des jardins partagés, une action de logement partagé et solidaire qui s'appelle un toit de génération. Mais on a des sœurs, on a des cousines à Chambéry. À Chambéry-le-Haut, il y a Régie Plus, à qui on fait un coucou, sur le quartier de Chambéry-le-Haut. Et nous, on est plutôt sur la partie quartier Biolay, Cognin et Jacob. Voilà.
1: Alors, Jean-Luc, vous avez commencé à évoquer donc le programme de cet événement. Donc, ça va avoir lieu le 6 juin. Il y a deux grands rendez-vous qui sont attendus. Tout d'abord, il y a la marche de la paix qui va commencer à 14h. Où c'est qu'on se retrouve? Comment et pourquoi?
2: Oui, donc effectivement, on a voulu essayer de rassembler en dehors de Chambéry-le-Haut, d'autres quartiers de Chambéry. On s'y est pris un peu tard, et certains quartiers, notamment au centre-ville et sur Bissy, nous ont dit « pas cette année, ça sera difficile, c'est trop court pour s'organiser ». Mais au niveau du Biolay, ça a été réactif, hein, n'est-ce pas ? Alexandre, donc tu as réussi donc à rassembler pour le Biolay trois associations au moins.
3: Alors j'ai pas réussi, tu as réussi, vous avez réussi, le conseil de quartier. En tout cas effectivement on est trois structures, on est le centre social d'activité du Biolay, le CSAB. Donc le centre social du Biolay va participer, et surtout la maison de l'enfance avec les autres actrices que sont les maisons de l'enfance, qui a notamment construit, dessiné le parcours pour que les habitants et les habitantes aillent en direction du centre-ville.
2: Oui, Alors effectivement, on a donc deux parcours. Un parcours qui partira de la place René Vert au Biolay, avec effectivement un rendez-vous pour démarrer à 14h30, donc venez un petit peu à l'avance, et pour effectivement, sur un trajet bien précis et travaillé, et en sécurité, nous accompagnerons les parents, les enfants et tous ceux qui le souhaitent dans cette marche, avec toute une préparation de cette marche à travers aussi des pancartes, des expressions à travailler auparavant, bien sûr, avec ses habitants, ses enfants. Et ceci est fait aussi dans le cadre d'une œuvre collective, c'est-à-dire l'année dernière, sur les Hauts de Chambéry, pour cette journée du Vivre Ensemble en Paix, nous avions constitué une fresque murale importante de 25 mètres de long sur 3 mètres de long, et qui est magnifique et qui reste toujours visible sur les Hauts de Chambéry, dans la rue du Pré de l'Âne. Et cette année, en faisant sur le centre, on a imaginé la possibilité de faire une très grosse colombe de la paix, qui fera 2,60 m de diamètre. Et cette colombe, elle sera divisée en différentes parties, et ces différentes parties vont être écrites, peintes par effectivement les enfants, les centres des maisons de l'enfance, les centres sociaux, l'ensemble des associations qui participent à cette journée.
1: Pour contribuer du coup à la conception de toutes ces œuvres, finalement, ces œuvres, parce que vous avez évoqué aussi des pancartes réalisées en amont, est-ce qu'il y a des rendez-vous fixes ou c'est chacun qui s'organise un petit peu de son côté?
2: C'est chaque partenaire qui effectivement va s'organiser pour réaliser cela, dans l'esprit de mettre en avant les valeurs de citoyenneté, de solidarité, de respect des personnes, des cultures, de l'environnement. Et il ne s'agit pas pour nous d'une manifestation revendicative, sauf de revendiquer effectivement l'application de toutes ces valeurs et de promouvoir ces valeurs. Donc nous travaillons avec les différents partenaires à réaliser ces différents outils, on va dire, pour montrer notre volonté de se travailler dans le vivre ensemble.
1: Ensuite, une fois que la marche a été réalisée, rendez-vous final à côté du musée Savoisien, si je ne dis pas de bêtises.
2: Bon, oui, c'est ça, mais on a cité le Biolay, mais on n'a pas cité finalement Chambéry-le-Haut. Et Chambéry-le-Haut donc, démarra aussi à 14h30 et de l'avenue d'Annecy. Et sur cette avenue Annecy arrivera aussi déjà les quartiers environnants, des châtaigniers et donc des combes. Et ensuite, nous descendrons donc par le Piocher, par la Cassine, pour arriver donc en centre-ville par le boulevard de la Colonne.
1: Un autre point de départ aussi, Chantemerle, de ce que je peux voir.
2: Oui, mais Chantemerle, en fait, c'est sur le trajet. De descente de Chambéry-le-Haut.
1: Ok, et ben voilà pour ce qui est de la marche. Rendez-vous donc à différents endroits, mais ce sera à 14h30 le vrai départ. Et ensuite, on se retrouve pour la fête de la paix. Et là, qu'est-ce qui va se passer?
2: Alors,
3: c'est moi qui parle aussi.
2: Plusieurs associations qui ont proposé donc des stands, des animations, et il y en a un particulier, donc justement de Régie Coup de Pouce, que tu pourrais nous présenter.
3: Nous on va croiser les différentes activités que le pôle lien social porte, et on a une action autour des jardins et de l'activité, enfin des trois activités finalement, et de notre café ambulant qui est un principe en fait de vélo, mais qui peut se faire à marche aussi, d'aller vers les habitants, de prendre la parole, on va dire, de prendre la température, mais sur des sujets qui peuvent être d'actualité ou autres, notamment du quartier. Et on va lier ça, cette façon de faire, avec les jardins, où on va proposer des cultures, présenter des cultures aux passants et aux passantes différentes, et de leur montrer comment une symbiose, une rencontre de deux légumes ou d'un légume et d'une fleur peuvent se faire dans la diversité, dans la mixité, et qu'elles peuvent pousser ensemble et s'entraider, et avec le principe d'un toit de génération qui est du logement partagé, où aussi les gens se rencontrent sans se connaître, on accueille quelqu'un chez soi, et on va mettre tout ça sur une remorque les cultures, et puis parler du vivre ensemble, parler de la mixité, de la différence, et comment ça peut être un enrichissement en montrant qu'est-ce que la nature elle est capable de faire, et ce que peut-être nous aussi on est en capacité de faire. Voilà, qui correspondent quand même assez bien, je pense, aux valeurs de la journée internationale du vivre ensemble en paix.
1: J'imagine que c'est adressé à tout le monde.
3: C'est totalement adressé à tout le monde concernant notre action. Petits, moyens et grands et vieux et vieilles pourront faire ça sans souci.
2: Il y a aussi, donc une préparation aussi importante, aussi une sensibilisation aussi des enfants, notamment dans les maisons de l'enfance des rues de Chambéry, qui ont réuni une vingtaine d'enfants autour de, finalement, comment faire face aux violences. Et donc il y a un théâtre forum qui est en construction. Je ne suis pas sûr qu'ils soient en capacité de produire quelque chose, mais en tout cas ils ont fait une réflexion sur finalement face aux violences, comment réagir, comment avoir effectivement les bonnes attitudes, comment parer aussi les interventions qui sont à la fois très difficile à supporter, à vivre, et avec des difficultés donc de réaction, aussi bien des violences ressenties dans la famille qu'à l'école ou que dans la société. Et c'est pour nous aussi un axe vraiment important de notre réflexion dans cette journée internationale du vivre ensemble en paix. Faire face justement à tout ce niveau de violence qui nous entoure, et comment travailler à le diminuer et avoir les bonnes réactions.
1: On peut dire qu'il y a un enseignement à la paix peut-être ?
2: Tout à fait. L'idée justement de cette journée internationale donc du vivre ensemble en paix, c'est de travailler à l'éducation à la paix. Et l'éducation à la paix, elle est déjà commencée, hein, donc dans nos relations, ne serait-ce humaines, entre les uns et les autres, sur justement l'écoute de l'autre, essayer de ne pas avoir peur de l'autre aussi, savoir aussi l'accueillir, hein, et également donc des valeurs de la République aussi, dont la citoyenneté. Et donc il y a aussi tout un travail qui est fait, notamment au niveau de l'éducation nationale, au niveau des niveaux de primaire en tout cas, et début de collège, sur ce travail-là, la citoyenneté, que nous souhaitons mettre en avant également.
1: La journée internationale du vivre ensemble en paix, c'est pour bientôt. La marche et fête de la paix, ce sera le samedi 6 juin de 14h à 18h. Venez nombreux, ce rendez-vous n'attend plus que vous et vos bonnes intentions, bonnes énergies, bonnes initiatives. Vous verrez, il y a de nombreuses personnes qui seront là pour vous orienter. Jean-Luc, vous souhaitez rajouter quelque chose avant que l'on se quitte ?
2: Oui, justement, c'est qu'effectivement, au cours de cette période entre 16h et 18h, si on va avoir effectivement la construction de la colombe qui arrivera par petits morceaux, par les deux marches, on construit cette colombe, on va la fêter, cette colombe collective. On va travailler à des jeux coopératifs qui sont proposés par les différentes associations, notamment l'association Envie en Jeu, qui travaille beaucoup sur ces jeux coopératifs et sur le forum théâtre. Mais également, on a sollicité un petit spectacle de cirque, et on espère faire un peu danser les enfants et les grands avec un peu d'animation spontanée, on va dire, avec l'aide de Kadri d'Elsa, avec l'aide aussi de danses qui ont été préparées peut-être par les maisons d'enfance à suivre. Tout est en construction. Si c'est en construction, vous pourriez peut-être aussi vous-même participer à cette construction. Et si vous souhaitez lire un poème, chanter une chanson autour de cette petite scène que nous aurons donc au square Lannoye de Bissy à partir de 16h, eh bien écoutez, contactez-moi au 06 13 08 65 92 et nous en discuterons.
1: Eh bien voilà, le message est passé. Merci infiniment à vous deux d'avoir été avec nous aujourd'hui. Est-ce que vous voulez rajouter un dernier mot avant que l'on se quitte ?
3: Moi, je voudrais remercier le conseil de quartier, hein, qui a effectivement attrapé ça et pris l'initiative de le lancer sur Chambéry. Nous, maintenant, ça fait quelques années qu'on y participe, et je pense que c'est pas assez encore médiatisé, communiqué, valorisé. Et voilà, quand on est éduqué et quand on est sensibilisé, après on passe son temps à parler du 16 mai. 2017.
2: Mais voilà, on espère aussi faire une grande manifestation plus large encore l'année prochaine avec l'ensemble des quartiers de Chambéry.
1: Eh bien voilà, moi je vous souhaite une très belle réussite sur cet événement. N'hésitez pas à revenir pour les prochains rendez-vous que vous organiserez. On sera heureux de les relayer. À bientôt.
3: À bientôt.
2: Merci.

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j'ai fait un rêve dans lequel je me souviens qu'il y a des oiseaux. D'un seul coup, il y a, je sais pas, une dizaine d'oiseaux qui débarquent autour de moi. Il y en a un qui se pose vers moi. Je crois même qu'il se pose sur mon bras. Je regarde, je me dis que c'est qu'il doit pas aller bien, il doit chercher de l'aide. Donc je regarde un petit peu. Je me souviens que j'ai quelqu'un à côté de moi à qui je montre. Je dis, regarde, il va pas bien là, l'oiseau. Et je sais pas à quel moment du rêve ça bascule. Et ça devient un poisson. Un super joli poisson, noir et blanc, super beau. Et à partir de là, je dois maintenir ce poisson en vie. Et du coup, il va basculer d'un verre d'eau à une vraie mare. Et des fois, je me dis, ah mais mince, où est-ce qu'il est, mon poisson? Et je l'ai oublié et je me retrouve à chercher mon poisson et être sûr qu'il est encore en vie. Et il était encore en vie à la fin du rêve.

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0: moi j'y vais. La compagnie et moi-même espérons que vous avez passé un très bon vol, enfin surtout pour les survivants quoi. Au revoir, ça plane pour moi. Et hop le bouton. Oh putain de siège éjectable de merde. Ah non, non. Non.
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j'ai fait un rêve dans lequel je me souviens qu'il y a des oiseaux. D'un seul coup, il y a, je sais pas, une dizaine d'oiseaux qui débarquent autour de moi. Il y en a un qui se pose vers moi. Je crois même qu'il se pose sur mon bras. Je regarde, je me dis que c'est qu'il doit pas aller bien, il doit chercher de l'aide. Donc je regarde un petit peu. Je me souviens que j'ai quelqu'un à côté de moi à qui je montre. Je dis bah regarde, il va pas bien là l'oiseau. Et je sais pas à quel moment du rêve ça bascule. Et ça devient un poisson. Un super joli poisson, noir et blanc, super beau. Et à partir de là, je dois maintenir ce poisson en vie. Et du coup, il va basculer d'un verre d'eau à une vraie mare. Et des fois, je me dis, ah, mais mince, où est-ce qu'il est, mon poisson? Et je l'ai oublié et je me retrouve à chercher mon poisson et être sûr qu'il est encore en vie. Et il était encore en vie à la fin du rêve.

j'ai fait un rêve dans lequel je me souviens qu'il y a des oiseaux. D'un seul coup, il y a, je sais pas, une dizaine d'oiseaux qui débarquent autour de moi. Il y en a un qui se pose vers moi. Je crois même qu'il se pose sur mon bras. Je regarde, je me dis que c'est qu'il doit pas aller bien, il doit chercher de l'aide. Donc je regarde un petit peu. Je me souviens que j'ai quelqu'un à côté de moi à qui je montre. Je dis bah regarde, il va pas bien là l'oiseau. Et je sais pas à quel moment du rêve ça bascule. Et ça devient un poisson. Un super joli poisson, noir et blanc, super beau. Et à partir de là, je dois maintenir ce poisson en vie. Et du coup, il va basculer d'un verre d'eau à une vraie mare. Et des fois, je me dis, ah mais mince, où est-ce qu'il est mon poisson? Et je l'ai oublié et je me retrouve à chercher mon poisson et être sûr qu'il est encore en vie. Et il était encore en vie à la fin du rêve.

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j'ai fait un rêve dans lequel je me souviens qu'il y a des oiseaux. D'un seul coup, il y a, je sais pas, une dizaine d'oiseaux qui débarquent autour de moi. Il y en a un qui se pose vers moi. Je crois même qu'il se pose sur mon bras. Je regarde, je me dis que c'est qu'il doit pas aller bien, il doit chercher de l'aide. Donc je regarde un petit peu. Je me souviens que j'ai quelqu'un à côté de moi à qui je montre. Je dis, regarde, il va pas bien là, l'oiseau. Et je sais pas à quel moment du rêve ça bascule. Et ça devient un poisson. Un super joli poisson, noir et blanc, super beau. Et à partir de là, je dois maintenir ce poisson en vie. Et du coup, il va basculer d'un verre d'eau à une vraie mare. Et des fois, je me dis, ah mais mince, où est-ce qu'il est, mon poisson? Et je l'ai oublié et je me retrouve à chercher mon poisson et être sûr qu'il est encore en vie. Et il était encore en vie à la fin du rêve.

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j'ai fait un rêve dans lequel je me souviens qu'il y a des oiseaux. D'un seul coup, il y a, je sais pas, une dizaine d'oiseaux qui débarquent autour de moi. Il y en a un qui se pose vers moi. Je crois même qu'il se pose sur mon bras. Je regarde, je me dis que c'est qu'il doit pas aller bien, il doit chercher de l'aide. Donc je regarde un petit peu. Je me souviens que j'ai quelqu'un à côté de moi à qui je montre. Je dis bah regarde, il va pas bien là l'oiseau. Et je sais pas à quel moment du rêve ça bascule. Et ça devient un poisson. Un super joli poisson, noir et blanc, super beau. Et à partir de là, je dois maintenir ce poisson en vie. Et du coup, il va basculer d'un verre d'eau à une vraie mare. Et des fois, je me dis, ah mais mince, où est-ce qu'il est mon poisson? Et je l'ai oublié et je me retrouve à chercher mon poisson et être sûr qu'il est encore en vie. Et il était encore en vie à la fin du rêve.

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1: 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Destiné aux enfants dès 3 ans et à leur famille, ce spectacle poétique et drôle raconte la rencontre de deux personnalités opposées qui apprennent à composer avec leurs différences, mêlant humour et émotion dans un voyage vers le regard de l'autre. Pour une durée de 50 minutes, le tarif 5€, la réservation est conseillée. Le rendez-vous, c'est donc le 20 mai à 16h à l'espace Léonard de Vinci pour ce spectacle « Si tu n'étais pas ». 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Pour une durée de 50 minutes, le tarif 5€, la réservation est conseillée. Le rendez-vous, c'est donc le 20 mai à 16h à l'espace Léonard de Vinci pour ce spectacle « Si tu n'étais pas ». 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
2: J'ai fait un rêve dans lequel je me souviens qu'il y a des oiseaux. D'un seul coup, il y a, je sais pas, une dizaine d'oiseaux qui débarquent autour de moi. Il y en a un qui se pose vers moi. Je crois même qu'il se pose sur mon bras. Je regarde, je me dis que c'est qu'il doit pas aller bien, il doit chercher de l'aide. Donc je regarde un petit peu. Je me souviens que j'ai quelqu'un à côté de moi à qui je montre. Je dis, bah regarde, il va pas bien là, l'oiseau. Et je sais pas à quel moment du rêve ça bascule. Et ça devient un poisson. Un super joli poisson, noir et blanc, super beau. Et à partir de là, je dois maintenir ce poisson en vie. Et du coup, il va basculer d'un verre d'eau à une vraie mare. Et des fois, je me dis, ah, mais mince, où est-ce qu'il est, mon poisson? Et je l'ai oublié. Et je me retrouve à chercher mon poisson et être sûr qu'il est encore en vie. Et il était encore en vie à la fin du rêve.

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j'ai fait un rêve dans lequel je me souviens qu'il y a des oiseaux. D'un seul coup, il y a, je sais pas, une dizaine d'oiseaux qui débarquent autour de moi. Il y en a un qui se pose vers moi. Je crois même qu'il se pose sur mon bras. Je regarde, je me dis que c'est qu'il doit pas aller bien, il doit chercher de l'aide. Donc je regarde un petit peu. Je me souviens que j'ai quelqu'un à côté de moi à qui je montre. Je dis bah regarde, il va pas bien là l'oiseau. Et je sais pas à quel moment du rêve ça bascule. Et ça devient un poisson. Un super joli poisson, noir et blanc, super beau. Et à partir de là, je dois maintenir ce poisson en vie. Et du coup, il va basculer d'un verre d'eau à une vraie mare. Et des fois, je me dis, ah, mais mince, où est-ce qu'il est, mon poisson? Et je l'ai oublié et je me retrouve à chercher mon poisson et être sûr qu'il est encore en vie. Et il était encore en vie à la fin du rêve.

Eh bien le bonjour à tous et à toutes et bienvenue dans La Locale, votre émission d'information locale et culturelle préférée sur Radio Toutoui en direct tous les lundis de 13h à 14h. J'espère que vous êtes tous et toutes en très très grande forme en ce lundi un peu pluvieux, glacial de mai quand même. Hein. On n'est pas en automne, on est en plein printemps, mais voilà, on dirait pas. Mais c'est pas grave parce qu'on est là pour vous apporter de la chaleur et bien sûr plein de belles informations, de choses à découvrir proches de chez vous. Aujourd'hui, nous sommes le lundi 18 mai, c'est la journée internationale des musées. Et n'oubliez pas, hein, ce samedi 23 mai, justement, ça va être la nuit européenne des musées. Et nous avons eu la chance la semaine dernière d'avoir la compagnie Méduse qui va venir faire des spectacles au musée des Charmettes à cette occasion, mais également au musée des Beaux-Arts. Et vu que vous avez de la chance, eh bien, je rediffuserai cette rencontre que j'ai faite avec l'une des artistes de la compagnie en toute fin d'émission. Et comme ça, vous pourrez voir comment vous pouvez découvrir ou redécouvrir ces deux musées emblématiques de Chambéry. Mais pour l'heure, avant tout cela, j'ai deux sujets à vous proposer. Nous parlerons hein, tout d'abord, dans un tout premier temps, du festival du premier roman qui va bientôt avoir lieu à Chambéry. Ça va être du 27 au 31 mai. Et vous allez voir, hein, la ville va vivre au rythme de cette 39e édition du festival, avec bien sûr de nombreuses rencontres, des débats, des lectures, des ateliers. Et bien sûr, il y a une cinquantaine d'auteurs, autrices, artistes, traducteurs et éditeurs qui seront présents pour eh bien, vous donner le goût à la lecture, vous faire découvrir leurs œuvres et vous verrez qu'il y en a pour tous les goûts, pour petits et grands, car oui, la lecture, hein, ça s'initie dès le plus jeune âge. En deuxième partie d'émission, je vais vous parler également d'un événement qui va avoir lieu le 6 juin de 14h à 18h à Chambéry et ça va être une marche et une fête de la paix qui est organisée hein, par deux associations chambériennes et qui a pour ambition eh bien, de se réunir, de réfléchir aussi, de se rassembler pour parler de la paix, pour avoir une certaine culture de la paix. Et bien sûr, ça va être un moment convivial et chaleureux. Vous allez voir, il y a de nombreuses choses qui vous y attendent. Mais tout de suite, avant toute chose, je vous propose de commencer l'émission comme d'habitude avec la Cité des Arts de Chambéry. C'est parti !

0: Et nous sommes en direct avec Anne de la Cité des Arts de Chambéry. Et le moins que je puisse vous dire, c'est qu'il va se passer beaucoup de choses cette semaine. Bonjour Anne, comment vas-tu ?
1: Ça va bien, bonjour Céline, bonjour à tous et à toutes. Et comme tu le dis, c'est très dense cette semaine, pas mal de rendez-vous.
0: On va commencer avec une conférence qui va avoir lieu ce lundi 18 mai, aujourd'hui même.
1: À 18h30, à la médiathèque de la Cité des Arts, elle est proposée par Peter Torvik dans le cadre de ses rencontres « Explorer la musique contemporaine ». Alors, russo-franco-américain, fils et petit-fils d'illustres compositeurs russes,

0: et réservation obligatoire auprès de l'accueil de la Cité des Arts. Le film court comme support à la création musicale, des musiciens en direct, une musique écrite, improvisée ou les deux. Une séance qui s'annonce variée avec surprise et bonne humeur, avec les élèves du pôle musique actuelle. Les enseignants qui les accompagnent sont Jean Andréot, Guillaume Jeanne, Hervé Franconi et Mathieu Burgard.
1: Demain, mardi 19 mai, à 19h à la Soute, il y a également un autre concert.
0: Oui, ici, ailleurs et maintenant. C'est aussi gratuit, il y aura une petite contre-marque sur place à récupérer. Le thème de ce concert, c'est le don d'ubiquité. Avec les cycles 2 et cycle 3 des départements voix, musique actuelle amplifiée et l'atelier VTT, comprendre voix tout terrain. Et l'atelier de Guillaume Jeanne et Nadia Lamarche.
1: Demain, mardi 19 mai à 19h30, il y aura une conférence, La flûte enchantée. Que se cache-t-il donc derrière les notes ?
0: Oui, donc ça sera à 19h30 à l'auditorium. Toujours même principe, hein, c'est gratuit. Il y aura une petite contre-marque à retirer sur place. Proposée par Benoît Bagnin, enseignant de culture musicale. Pagano.
1: C'est très joli, Anne.
0: Oui, alors c'est pas chanté comme eux. Hein. Dans son dernier opéra, Mozart fait appel à la féerie, à la fantaisie, au mystère et à la réflexion philosophique. L'amour sur tous dominant maître, tout être lui doit son tribut. C'est avec la participation des élèves des classes de chant de Marie-Hélène Rucher et Fabienne Marguerie.
1: Mercredi 20 mai à 19h, cette fois à 17h, pardon, cette fois c'est un voyage musical au XVIe siècle qui vous sera proposé.
0: Oui, un concert au son du luth. Ça se passe à la médiathèque Jean-Jacques Rousseau. Pas la médiathèque de la Cité des Arts, c'est bien la médiathèque Jean-Jacques Rousseau. C'est une entrée libre dans la limite des places disponibles. Et ça sera avec les élèves de la classe de luth d'Aurélien Dubuis.
1: On va parler aussi hein, de ce qui va se passer au mois de juin avec les siestes du Vernet qui sont de retour.
0: Oui, chaque mois de juin, la Cité des Arts organise les siestes du Vernet. C'est tous les mardis entre midi et 14h et les jeudis en cas de report pour mauvais temps. Le public chambérien, tranquillement installé dans des transats, profite de ces pauses musicales et se ressource au gré de concerts pop, jazz, blues ou électro. C'est très varié. Le mardi 2 juin, première date de cette série de concerts, vous pourrez découvrir le trio Magnetoshir.
1: Et on va vous en mettre un petit extrait pour vous mettre dans le bain.

0: Mais quel bel extrait.
1: Oui, moi j'y serais entre midi et deux, j'irai prendre mon petit repas et j'irai les écouter.
0: T'as bien raison. En tout cas, voilà, vous avez découvert donc le premier extrait. Ce sera le 2 juin que ça se passera et ce sera bien sûr au Jardin du Vernet. Et pour la suite, eh bien là, cette fois, c'est pour les élèves de la Cité des Arts. Et nous allons commencer par une illustre féministe qu'on connaît plutôt bien, Frida Kahlo.
1: Oui, une conférence Histoire de l'art qui sera à découvrir ce mercredi 20 mai à 18h pour l'École municipale d'art. L'engouement pour les œuvres et l'image de cette grande artiste qui inspire tant les féministes masque parfois la profondeur et la complexité de ses œuvres. Cette conférence propose une approche biographique simple pour comprendre le développement du récit de soi et en peinture. Réservée donc aux élèves de l'École municipale d'art et au personnel de la Cité des Arts.
0: Et ensuite, samedi 23 mai, un stage RAP, R-A-P-P.
1: Oui, c'est l'acronyme de Recherche, Art Plastique et Perfectionnement. Moulage, on parle pas de musique là. Découverte technique et pratique du moulage à partir de différents matériaux originaux, de l'argile, alginate et

0: silicone sanitaire, proposé par Sarah Battaglia. Et c'est donc bien réservé aux élèves de l'école municipale d'art.
1: Et ben voilà, une semaine bien riche à la Cité des Arts. Merci beaucoup Anne d'avoir été avec nous ce matin. Cet après-midi plutôt, est-ce que tu souhaites rajouter quelque chose avant que l'on se quitte ?
0: Non, je te remercie Céline, juste pour signaler que c'est vrai que lundi prochain je ne serai pas là, toi non plus, parce que c'est lundi de la Pentecôte.
1: Exactement.
0: On se retrouve dans 15 jours.
1: Dans 15 jours, et ben allez, c'est parti. À bientôt Anne, merci encore.
0: Au revoir Céline, au revoir à tous.

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1: Et nous poursuivons notre émission en direct dans La Locale sur Radio Toutoui. J'espère que vous êtes tous et toutes en très grande forme et que vous êtes heureux autant que moi d'être avec nous aujourd'hui. Et là, je vais m'intéresser à nos amis lecteurs et lectrices ou simples curieux finalement. Du 27 au 31 mai 2026, Chambéry va vivre au rythme de la 39e édition du Festival du Premier Roman qui est consacré à la nouvelle littérature francophone et européenne. Au programme, il y aura de nombreuses rencontres, des débats, des lectures et des ateliers avec près d'une cinquantaine d'auteurs, autrices, artistes, traducteurs et éditeurs. C'est un événement qui est porté par Lecture Plurielle et qui est une véritable promesse d'évasion adressée à tous les publics. Et pour nous en parler plus en détail, j'ai la chance d'avoir avec moi Daniela Farail, qui est donc chargée des relations internationales, scolaires et universitaires. Bonjour, merci beaucoup d'être avec nous aujourd'hui.
2: Bonjour, merci à vous pour cette invitation.
1: Ben, c'est un plaisir. Alors comme l'indique hein, votre poste, votre rôle, vous êtes vraiment tournée auprès d'un très large public. Votre ambition, si je comprends bien, c'est de ramener les lecteurs et les lectrices auprès de vous pour eh bien, partager des bons moments avec des auteurs et des autrices. Racontez-nous un petit peu la stratégie, comment ça se passe.
2: Oui, avant de répondre à votre question, je voudrais vous remercier pour cette belle introduction et en particulier le fait d'avoir souligné que le festival, c'est un festival qui s'adresse à des lecteurs et des lectrices, certes, mais également à toute personne curieuse de découvrir des nouveaux écrivains, bien entendu, mais également de participer à des rencontres où il est question de thématiques qui nous touchent de plus près et des sujets qui sont de grande actualité pour la plupart. Donc, le fait de faire appel à la curiosité des publics, c'est très important pour nous. Et la deuxième chose sur laquelle je voudrais rebondir par rapport à votre présentation, c'est le fait qu'on est un festival de littérature, certes, mais qui a aussi une programmation pour tous les publics, et en particulier avec une programmation jeunesse. Donc quand on entend Festival du Premier Roman, on pourrait se dire ce n'est pas pour moi. Eh bien oui, c'est pour vous tous, et c'est à partir du plus jeune âge, parce qu'on a des propositions à partir des tout petits.
1: On va en parler un plus en détail de tout cela. Important aussi de parler du parrain de cette édition, qui est Jean-Baptiste Andrea, qui a été un lauréat il y a quelques années en arrière, je crois que c'était sur la 31e édition, et aujourd'hui il est de retour pour être parrain. Qu'est-ce que ça implique d'être un parrain ?
2: Eh bien, Jean-Baptiste Andrea, effectivement, il était venu à Chambéry pour son premier roman Marraine. Donc, il avait participé aux rencontres, il avait été sélectionné par notre réseau. Et là, pendant que je parle de réseau, je m'aperçois que je n'ai pas répondu à votre question précédente, mais je pense qu'on y reviendra. Jean-Baptiste Andrea a été donc sélectionné par notre réseau de comité de lecture, et il nous revient un peu un grand frère ou une grande sœur des débutants, des auteurs de premiers romans qui sont présents à cette édition. La fonction d'un parrain, c'est le fait d'embrasser un petit peu cette édition du festival, de lui donner une certaine couleur, une certaine unité, et comme je l'ai mentionné, le fait d'accueillir et d'accompagner les premiers pas d'auteurs qui démarrent leur carrière littéraire. Et Jean-Baptiste Andrea, il vient tout particulièrement aussi pour présenter son dernier roman, Veiller sur elle, roman qui lui a valu le prix Goncourt en 2023.
1: C'est important de préciser que ce festival, c'est le premier événement littéraire collaboratif en France. Vous, chez Lecture Plurielle, vous avez une armée entière de lecteurs et de lectrices, et c'est eux qui choisissent les lauréats.
2: Tout à fait, et merci, comme ça on peut revenir à la
1: en
2: première
1: arrière.
2: Question.
1: transition.
2: Oui, merci. Effectivement, c'est un événement collaboratif, le festival Lecture Plurielle, une dynamique collaborative. La particularité de ce festival, c'est que les auteurs qui sont invités, les auteurs de premiers romans qui sont invités à rencontrer les publics, ce sont des auteurs et autrices qui ont été sélectionnés par un réseau. de comités de lecture. Et il n'y a que ces lecteurs et ces comités de lecture qui ont le droit, en quelque sorte, de sélectionner et de proposer ces premiers romans au grand public. En quelque sorte, ces comités disent « Nous avons lu ces premiers romans, nous les avons appréciés, adorés, et on aimerait bien les partager avec vous, et c'est à votre tour de venir à leur rencontre et de découvrir ces nouvelles plumes. » Ce réseau qui a actuellement environ 3000 personnes, qui est bien évidemment bien enraciné localement sur le bassin chambérien, la région Auvergne-Rhône-Alpes, mais également dans d'autres départements français et également à l'étranger. Nous avons des lecteurs qui sont impliqués dans notre dynamique de lecture et découverte de premiers romans en Europe, en Italie par exemple, en Allemagne, en Suisse ou en Belgique, et aussi au-delà, au Liban, au Burkina Faso, au Québec, en Algérie et au Maroc.
1: Vous êtes connecté donc à l'international hein, avec ce festival. Il n'y a pas un petit barrage de la langue parfois ?
2: On a affaire à tous ces publics. La plupart du temps, ce sont des pays qui sont francophones et francophiles. Donc pour cette raison, on n'a aucune difficulté pour porter la bonne parole de la littérature contemporaine dans d'autres pays. Mais il faut savoir aussi que dans notre programmation et notre proposition, nous avons la découverte de premiers romans en langue étrangère, dans la langue d'écriture avant qu'ils ne soient traduits. Et c'est pour cette raison que la programmation internationale du festival inclut l'invitation d'auteurs de premiers romans qui sont issus de pays européens, de l'Italie, Espagne, Allemagne, Roumanie et Royaume-Uni.
1: C'est le nom du festival, un premier roman. Vous diriez que c'est quoi la force d'un premier roman pour un auteur ?
2: Pour un premier auteur, c'est le premier pas. Pour mettre pour démarrer en littérature, et on espère bien évidemment que ça se traduise aussi par une belle carrière littéraire. Pour les lecteurs, c'est une lecture particulière. C'est le fait de lire un texte sans avoir sans être parasité par d'autres éléments, en disant je le connais, je l'ai déjà lu, ou bien j'en ai entendu parler. C'est un auteur qu'il faut suivre, une autrice importante parce que elle est par ailleurs une personne qui est déjà connue par son métier. Et là, on est vraiment confronté avec un texte, ce qui nous implique et ce qui nous impose en quelque sorte de se faire confiance et de ne pas écouter ce qui est dit autour de ces romans-là, parce que la plupart du temps, ce sont des romans dont on n'entend pas beaucoup parler avec des petites maisons d'édition, mais de dire on est confronté au texte, on se dit qu'est-ce que j'aime, qu'est-ce que j'ai aimé dans ce roman, pourquoi je trouve du plaisir dans cette lecture, ou bien au contraire de dire ce roman-là, je n'arrive pas, j'en discute avec d'autres. Donc la dimension de partage est assez importante, mais c'est le fait que c'est une lecture qui demande quand même de notre part à grandir et d'affûter un petit peu notre esprit critique.
1: Le festival du premier roman, ce sera du 27 au 31 mai à Chambéry, dans divers lieux à Chambéry, mais pas que aussi, hein, à d'autres endroits plus ou moins éloignés. Vous avez commencé à évoquer tout à l'heure du jeune public. Alors, on ne va pas détailler l'ensemble du programme parce qu'il est très riche et je ne peux qu'encourager les auditeurs et les auditrices à aller sur votre site internet www.lecturepluriel.com. J'ai un doute.
2: Oui.
1: .com. Mais quand même, qu'est-ce que vous faites en direction de ce jeune public ? Parce que c'est vrai qu'on a la crainte un petit peu que les jeunes se détournent de la lecture. Il y a la menace peut-être des écrans. Enfin voilà, il y a peut-être plein de raisons qui font qu'on s'en détourne. Vous faites partie peut-être de ceux qui vont leur amener par d'autres moyens peut-être un certain goût, à l'intérêt à la lecture ?
2: Oui, on a une programmation jeunesse, mais vraiment pour les tout-petits. Et comme vous l'avez signalé sur notre site, qui est très complet, très bien fait, vous avez un onglet jeunesse. Donc il y a toute la programmation. Il y a une programmation qui va de lecture de contes, de petits ateliers d'écriture, d'expo. Mais notre action aussi s'adresse à des jeunes un peu plus grands, notamment des élèves au collège et au lycée et à l'université. Et il est vrai que ce manque de propositions et d'incitations à la lecture, nous on le comble par un travail qui est fait pendant toute l'année avec des établissements scolaires, des enseignants qui sont nos véritables partenaires, qui proposent à leurs élèves et donnent cette chance de découvrir de nouveaux auteurs, de choisir leurs favoris et de venir rencontrer leurs favoris au festival. La journée de vendredi, donc vous avez rappelé les dates du 27 au 31 mai, donc le vendredi 29, c'est une journée qui est quasiment dédiée exclusivement à des rencontres scolaires. Donc on accueille au festival, chaque année en fonction des éditions, on a environ 1500 entrées jeunes dans notre festival. Et ces élèves-là viennent rencontrer les auteurs dont ils ont lu le roman, dont ils ont décortiqué l'histoire, et ils viennent pour les rencontrer, pour leur poser des questions. Ils peuvent aussi avoir un rôle actif dans les rencontres, ils peuvent modérer des rencontres, les co-animer avec des modérateurs professionnels, voire être des animateurs et de créateurs d'événements littéraires au sein du festival.
1: Ça passe donc par une préparation en amont, en classe. Vous êtes certainement en lien avec les enseignants pour que ça colle aussi avec leur programme, j'imagine.
2: Ça ne colle pas vraiment avec leur programme. C'est une proposition et je rends hommage à tous les enseignants qui travaillent avec nous. C'est un véritable défi pour eux d'arriver effectivement à inclure cette proposition et cette activité dans le cadre de leur enseignement. Et c'est tout un travail qu'on déroule avec eux pendant toute l'année. Ça démarre en septembre, voire avant l'été qui précède de l'édition, et on les suit, on est au quotidien à leur côté pour les encourager, pour leur proposer des projets, pour leur proposer des intervenants pour des ateliers qu'ils pourraient organiser dans leur établissement, et pour préparer la venue de leurs élèves ici au festival, en espérant qu'ils trouvent vraiment un aboutissement heureux à leur travail de toute une année.
1: Le festival aussi, ce sont des grandes thématiques, et il me semble que jeudi 28 mai, vous avez fléché la thématique vers la cause environnementale, l'écologie.
2: Oui, oui, oui. De façon un peu plus large, c'est le lien avec le vivant. On s'est posé la question de savoir qu'est-ce que la littérature et qu'est-ce que la fiction littéraire peut dans ce domaine-là de l'écologie, de lien avec la nature, de notre rapport avec le vivant. Et donc, on a souhaité organiser une journée thématique qui se déroule le matin au cinéma Le Pâté. Et je profite aussi de l'occasion pour remercier son directeur qui nous ouvre ses portes. Et l'après-midi, ça sera au Musée des Beaux-Arts. Et l'intitulé de cette journée, c'est « Littérature, une énergie renouvelable », parce qu'on est persuadé que la littérature et la création littéraire, que les écrivains ont leur rôle à jouer dans ce domaine. Donc ça sera l'occasion pour se questionner, pour réfléchir également, pour écouter des personnes qui essayent d'associer leur activité d'écriture ou d'étude de littérature sur cette thématique de la nature et de l'écologie.
1: On le rappelle encore une dernière fois, ce sera du 27 au 31 mai à Chambéry, mais également à plein d'autres endroits. Venez nombreux découvrir cette programmation du Festival du Premier Roman. Et vous allez voir, il va y avoir beaucoup de choses à découvrir. Je rappelle une dernière fois le site internet www.lecturepluriel.com. Et j'étais avec Daniela Faraille, qui est donc chargée des relations internationales, scolaires et universitaires pour Lecture Plurielle. Est-ce que vous souhaitez rajouter quelque chose avant que l'on se quitte ?
2: Ah, j'ai combien de temps, combien d'heures devant moi?
1: Vous avez 5 heures si vous voulez.
2: Difficile de flécher des rencontres ou des moments, des événements en particulier, je voulais juste signaler peut-être la première journée, le 27, qui est le jour de l'ouverture, de l'inauguration du festival. Nous proposons une lecture musicale autour de Veiller sur elle, le dernier roman de Jean-Baptiste Andréa. Et c'est une lecture musicale qui est proposée par nos lecteurs à voix haute de notre association, et il y aura deux séances à 16h et à 20h à la Cité des Arts. Vous pouvez vous inscrire dès à présent sur notre site, et ça sera quelque chose d'assez particulier, très intéressant et unique, une façon de rentrer dans un roman d'une autre façon.
1: Est-ce que vous avez un coup de cœur, vous, parmi les ouvrages qui seront présentés pendant cette édition ? Est-ce qu'il y en a un qui vous a percuté particulièrement ?
2: Si, je l'ai, mon coup de cœur, mais je ne le partagerai pas. C'est un peu difficile de dire, c'est ce qu'on dit toujours, hein, difficile de dire quel est votre fils préféré. Et ben là, c'est un peu la même
1: D'accord.
2: chose. mais je pourrais, en revanche, peut-être s'il y a, en fonction de mes activités, dans le cadre de l'association, il y a une rencontre rencontre qui me tient tout particulièrement à cœur. C'est une rencontre qui regroupe une autrice anglaise, son traducteur qui a traduit son premier roman de l'anglais au français et son éditrice. Et il sera l'occasion vraiment de voir comment un texte passe d'un pays à l'autre, d'une langue à l'autre, comment on adapte une œuvre littéraire en fonction de la culture et de la langue d'un pays.
1: Merci beaucoup d'avoir été avec nous. Moi, je vous souhaite une très belle édition et on se donne rendez-vous l'année prochaine pour les 40 ans, j'imagine, pour la 40e édition, que vous allez faire les choses en grand, mais on n'en est pas encore là. Voilà, les dernières informations, www.lecturepluriel.com, vous retrouverez l'ensemble du programme. Passez un bon moment et je vous dis à bientôt.
2: À bientôt, merci.

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1: Et nous sommes toujours en direct sur Radio Toutoui dans La Locale. J'espère que vous êtes tous et toutes très heureux d'être avec nous à nouveau. Nous allons vous parler d'un événement qui va avoir lieu très prochainement. Il s'agit d'une marche et une fête de la paix qui va être organisée à Chambéry le samedi 6 juin de 14h à 18h à l'occasion de la journée internationale du vivre ensemble en paix. Vous êtes tous et toutes invités à participer à ce grand rendez-vous et j'ai la chance d'avoir avec moi deux membres de l'organisation. Il s'agit de Jean-Luc Vignoul qui est au conseil de quartier des Hauts de Chambéry et Alexandre Lomba de Régie Coup de Pouce Salarié. Ils sont avec nous pour nous parler un petit peu plus en détail de ce grand rendez-vous qui n'attend plus que vous. Bonjour à vous deux, j'espère que vous allez bien.
2: Oui, merci Céline.
3: Bonjour, oui merci.
1: Alors pour commencer, c'est bien qu'on comprenne qui vous êtes, qui êtes-vous les organisateurs et pour qui vous préparez tout ça.
2: Bon, je vais commencer. Donc peut-être pour situer un peu la journée internationale du vivre ensemble en paix. C'est une journée qui a été instaurée par les Nations Unies le 16 mai 2017. Et cette journée, sur les Hauts de Chambéry, nous l'avons tout de suite saisie au vol en disant que c'est vraiment une excellente occasion pour travailler sur le vivre ensemble. Et depuis pratiquement 2018, avec des interruptions pendant effectivement la période du Covid, nous avons réussi à faire une action, et quelquefois plus qu'une action, pour mettre cette journée à l'honneur. Et donc cette année, effectivement, nous ne pouvons pas faire ça le 16 mai avec le pont de l'Ascension notamment, et donc les disponibilités aussi des structures d'accueil au niveau de la ville de Chambéry. Et donc avec la ville de Chambéry, le lieu de cette journée sera centré sur le square Lannoy de Bissy, qui est donc derrière le musée savoisien. Et là, nous rassemblerons les personnes qui viendront et donc du Biolay et des Hauts-de-Chambéry pour passer ce moment ensemble.
1: Avant de regarder plus en détail le contenu du programme, Alexandre Lomba, est-ce que vous pouvez nous dire un petit peu qu'est-ce que c'est que la régie Coup de Pouce ?
3: Alors la régie Coup de Pouce, ce sont des associations d'habitants, enfin je dis au départ mais toujours à l'arrivée, qui ont deux axes de développement, la question de l'emploi. Donc il y a vraiment un axe autour de l'emploi, notamment aujourd'hui dans ce qu'on appelle l'insertion par l'activité économique. Donc c'est une structure d'insertion par l'activité économique. Et puis elle a un axe de développement aussi autour du lien social. La régie Coup de Pouce en particulier a trois actions phares, un café ambulant, des jardins partagés, une action de logement partagé et solidaire qui s'appelle un toit de génération. Mais on a des sœurs, on a des cousines à Chambéry. À Chambéry-le-Haut, il y a Régie Plus, à qui on fait un coucou, sur le quartier de Chambéry-le-Haut. Et nous, on est plutôt sur la partie quartier Biolay, Cognin et Jacob. Voilà.
1: Alors, Jean-Luc, vous avez commencé à évoquer donc le programme de cet événement. Donc, ça va avoir lieu le 6 juin. Il y a deux grands rendez-vous qui sont attendus. Tout d'abord, il y a la marche de la paix qui va commencer à 14h. Où c'est qu'on se retrouve, comment et pourquoi?
2: Oui, donc effectivement, on a voulu essayer de rassembler en dehors de Chambéry-le-Haut, d'autres quartiers de Chambéry. On s'y est pris un peu tard, et certains quartiers, notamment au centre-ville et sur Bissy, nous ont dit « pas cette année, ça sera difficile, c'est trop court pour s'organiser ». Mais au niveau du Biolay, ça a été réactif, n'est-ce pas, Alexandre? Donc tu as réussi à rassembler pour le Biolay trois associations au moins.
3: Alors j'ai pas réussi, tu as réussi, vous avez réussi, le conseil de quartier. En tout cas effectivement on est trois structures, on est le centre social d'activité du Biolay, le CSAB. Donc le centre social du Biolay va participer, et surtout la maison de l'enfance avec les autres actrices que sont les maisons de l'enfance, qui a notamment construit, dessiné le parcours pour que les habitants et les habitantes aillent en direction du centre-ville.
2: Ouais. Alors effectivement, on a donc deux parcours. Un parcours qui partira de la place René Vert au Biolay, avec effectivement un rendez-vous pour démarrer à 14h30, donc venez un petit peu à l'avance, et pour effectivement, sur un trajet bien précis et travaillé, et en sécurité, nous accompagnerons les parents, les enfants et tous ceux qui le souhaitent dans cette marche, avec toute une préparation de cette marche à travers aussi des pancartes, des expressions à travailler auparavant, bien sûr, avec ses habitants, ses enfants. Et ceci est fait aussi dans le cadre d'une œuvre collective, c'est-à-dire l'année dernière, sur les Hauts de Chambéry, pour cette journée du Vivre Ensemble en Paix, nous avions constitué une fresque murale importante de 25 mètres de long sur 3 mètres de haut, et qui est magnifique et qui reste toujours visible sur les Hauts de Chambéry, dans la rue du Pré de l'Âne. Et cette année, en faisant sur le centre, on a imaginer la possibilité de faire une très grosse colombe de la paix qui fera 2,60 m de diamètre. Et cette colombe, elle sera divisée en différentes parties, et ces différentes parties vont être écrites, peintes par effectivement les enfants, les centres des maisons de l'enfance, les centres sociaux, l'ensemble des associations qui participent à cette journée.
1: Pour contribuer du coup à la conception de toutes ces œuvres, finalement, ces œuvres, parce que vous avez évoqué aussi des pancartes réalisées en amont, est-ce qu'il y a des rendez-vous fixes ou c'est chacun qui s'organise un petit peu de son côté?
2: C'est chaque partenaire qui effectivement va s'organiser pour réaliser cela, dans l'esprit de mettre en avant les valeurs de citoyenneté, de solidarité, de respect des personnes, des cultures, de l'environnement. Et il ne s'agit pas pour nous d'une manifestation revendicative, sauf de revendiquer effectivement l'application de toutes ces valeurs et de promouvoir ces valeurs. Donc nous travaillons avec les différents partenaires à réaliser ces différents outils, on va dire, pour montrer notre volonté de se travailler dans le vivre ensemble.
1: Ensuite, une fois que la marche a été réalisée, rendez-vous final à côté du musée savoisien, si je ne dis pas de bêtises.
2: Oui, c'est ça, mais on a cité le Biolay, mais on n'a pas cité finalement Chambéry-le-Haut. Et Chambéry-le-Haut donc démarra aussi à 14h30 de l'avenue d'Annecy. Et sur cette avenue d'Annecy arrivera aussi déjà les quartiers environnants, des Châtaigniers et donc des Combes. Et ensuite, nous descendrons donc par le Piocher, par la Cassine, pour arriver donc en centre-ville par le boulevard de la Colonne.
1: Un autre point de départ aussi, Chantemerle, de ce que je peux voir.
2: Oui, mais Chantemerle, en fait, c'est sur le projet, sur le trajet, pardon, de descente de Chambéry-le-Haut.
1: Ok, et ben voilà pour ce qui est de la marche. Rendez-vous donc à différents endroits, mais ce sera à 14h30 le vrai départ. Et ensuite, on se retrouve pour la fête de la paix. Et là, qu'est-ce qui va se passer?
2: Alors,
3: c'est moi qui parle aussi.
2: Plusieurs associations qui ont proposé donc des stands, des animations, et il y en a un particulier donc justement de Régie Coup de Pouce que tu pourrais nous présenter.
3: Alors oui, alors nous on va croiser les différentes activités que le pôle lien social porte, et on a une action autour des jardins et de l'activité, enfin des trois activités finalement, et de notre café ambulant qui est un principe en fait de vélo mais qui peut se faire à marche aussi, d'aller vers les habitants, de prendre la parole, on va dire, de prendre la température, mais sur des sujets qui peuvent être d'actualité ou autres, notamment du quartier. Et on va lier ça, cette façon de faire, avec les jardins, où on va proposer des cultures, présenter des cultures aux passants et aux passantes différentes, et de leur montrer comment une symbiose, une rencontre de deux légumes ou d'un légume et d'une fleur peuvent se faire dans la diversité, dans la mixité, et qu'elles peuvent pousser ensemble et s'entraider, et avec le principe d'un toit de génération qui est du logement partagé, où aussi les gens se rencontrent sans se connaître, on accueille quelqu'un chez soi, et on va mettre tout ça sur une remorque les cultures, et puis parler du vivre ensemble, parler de la mixité, de la différence, et comment ça peut être un enrichissement en montrant qu'est-ce que la nature elle est capable de faire, et ce que peut-être nous aussi on est en capacité de faire. Voilà, qui correspondent quand même assez bien, je pense, aux valeurs de la journée internationale du vivre ensemble en paix.
1: J'imagine que c'est adressé à tout le monde.
3: C'est totalement adressé à tout le monde concernant notre action. Petits, moyens et grands et vieux et vieilles pourront faire ça sans souci.
2: Il y a aussi, donc une préparation aussi importante, aussi une sensibilisation aussi des enfants, notamment dans les maisons de l'enfance des rues de Chambéry, qui ont réuni une vingtaine d'enfants autour de, finalement, comment faire face aux violences. Et donc il y a un théâtre forum qui est en construction. Je ne suis pas sûr qu'ils soient en capacité de produire quelque chose, mais en tout cas ils ont fait une réflexion sur finalement face aux violences, comment réagir, comment avoir effectivement les bonnes attitudes, comment parer aussi les interventions qui sont à la fois très difficile à supporter, à vivre, et avec des difficultés donc de réaction, aussi bien des violences ressenties dans la famille qu'à l'école ou que dans la société. Et c'est pour nous aussi un axe vraiment important de notre réflexion dans cette journée internationale du vivre ensemble en paix. Faire face justement à tout ce niveau de violence qui nous entoure, et comment travailler à le diminuer et avoir les bonnes réactions.
1: On peut dire qu'il y a un enseignement à la paix peut-être ?
2: Tout à fait. L'idée justement de cette journée internationale donc du vivre ensemble en paix, c'est de travailler à l'éducation à la paix. Et l'éducation à la paix, elle est déjà commencée, hein, donc dans nos relations, ne serait-ce humaines, entre les uns et les autres, sur justement l'écoute de l'autre, essayer de ne pas avoir peur de l'autre aussi, savoir aussi l'accueillir, hein, et également donc des valeurs de la République aussi, dont la citoyenneté. Et donc il y a aussi tout un travail qui est fait, notamment au niveau de l'éducation nationale, au niveau des niveaux de primaire en tout cas, et début de collège, sur ce travail-là, la citoyenneté, que nous souhaitons mettre en avant également.
1: La journée internationale du vivre ensemble en paix, c'est pour bientôt. La marche et fête de la paix, ce sera le samedi 6 juin de 14h à 18h. Venez nombreux, ce rendez-vous n'attend plus que vous et vos bonnes intentions, bonnes énergies, bonnes initiatives. Vous verrez, il y a de nombreuses personnes qui seront là pour vous orienter. Jean-Luc, vous souhaitez rajouter quelque chose avant que l'on
2: se
1: quitte ?
2: Oui, justement, c'est qu'effectivement, au cours de cette période entre 16h et 18h, si on va avoir effectivement la construction de la colombe qui arrivera par petits morceaux, par les deux marches, on construit cette colombe, on va la fêter, cette colombe collective. On va travailler à des jeux coopératifs qui sont proposés par les différentes associations, notamment l'association Envie en Jeu, qui travaille beaucoup sur ces jeux coopératifs et sur le forum théâtre. Mais également, on a sollicité un petit spectacle de cirque, et on espère faire un peu danser les enfants et les grands avec un peu d'animation spontanée, on va dire, avec l'aide de Kadri, d'Elsa, avec l'aide aussi de danses qui ont été préparées peut-être par les maisons d'enfance à suivre. Tout est en construction. Et donc, si c'est en construction, vous pourriez peut-être aussi vous-même participer à cette construction. Et si vous souhaitez lire un poème, chanter une chanson autour de cette petite scène que nous aurons donc au square Lannoy de Bissy à partir de 16h, eh bien écoutez, contactez-moi au 06 13 08 65 92 et nous en discuterons.
1: Eh bien voilà, le message est passé. Merci infiniment à vous deux d'avoir été avec nous aujourd'hui. Est-ce que vous voulez rajouter un dernier mot avant que l'on se quitte ?
3: Moi, je voudrais remercier le conseil de quartier, hein, qui a effectivement attrapé ça et pris l'initiative de le lancer sur Chambéry. Nous, maintenant, ça fait quelques années qu'on y participe, et je pense que c'est pas assez encore médiatisé, communiqué, valorisé. Et voilà, quand on est éduqué et quand on est sensibilisé, après on passe son temps à parler du 16 mai. 2017.
2: Mais voilà, on espère aussi faire une grande manifestation plus large encore l'année prochaine avec l'ensemble des quartiers de Chambéry.
1: Eh bien voilà, moi je vous souhaite une très belle réussite sur cet événement. N'hésitez pas à revenir pour les prochains rendez-vous que vous organiserez. On sera heureux de les relayer. À bientôt.
3: À bientôt.
2: Merci.

j'ai fait un rêve dans lequel je me souviens qu'il y a des oiseaux. D'un seul coup, il y a, je sais pas, une dizaine d'oiseaux qui débarquent autour de moi. Il y en a un qui se pose vers moi. Je crois même qu'il se pose sur mon bras. Je regarde, je me dis que c'est qu'il doit pas aller bien, il doit chercher de l'aide. Donc je regarde un petit peu. Je me souviens que j'ai quelqu'un à côté de moi à qui je montre. Je dis bah regarde, il va pas bien là l'oiseau. Et je sais pas à quel moment du rêve ça bascule. Et ça devient un poisson. Un super joli poisson, noir et blanc, super beau. Et à partir de là, je dois maintenir ce poisson en vie. Et du coup, il va basculer d'un verre d'eau à une vraie mare. Et des fois, je me dis, ah mais mince, où est-ce qu'il est mon poisson? Et je l'ai oublié et je me retrouve à chercher mon poisson et être sûr qu'il est encore en vie. Et il était encore en vie à la fin du rêve.

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0: qu'est-ce qu'on se fait chier.
1: Ouais.
0: Le monde est trop petit.
1: Ouais.
0: Qu'est-ce qu'on s'emmerde.
1: Ouais.
0: J'ai plus d'appétit.
1: Ouais.

0: qu'est-ce qu'on se fait chier.
1: Ouais.
0: Et les autres aussi.
1: Ouais.
0: Qu'est-ce qu'on s'emmerde.
2: Et qu'est-ce qu'on fait chier.
0: C'est déjà ça de prix.
1: Ouais.
3: Oh bon.
0: Qu'est-ce qu'on est con.
1: Ouais.

j'ai fait un rêve dans lequel je me souviens qu'il y a des oiseaux. D'un seul coup, il y a, je sais pas, une dizaine d'oiseaux qui débarquent autour de moi. Il y en a un qui se pose vers moi. Je crois même qu'il se pose sur mon bras. Je regarde, je me dis que c'est qu'il doit pas aller bien, il doit chercher de l'aide. Donc je regarde un petit peu. Je me souviens que j'ai quelqu'un à côté de moi à qui je montre. Je dis bah regarde, il va pas bien là l'oiseau. Et je sais pas à quel moment du rêve ça bascule. Et ça devient un poisson. Un super joli poisson, noir et blanc, super beau. Et à partir de là, je dois maintenir ce poisson en vie. Et du coup, il va basculer d'un verre d'eau à une vraie mare. Et des fois, je me dis, ah, mais mince, où est-ce qu'il est, mon poisson? Et je l'ai oublié et je me retrouve à chercher mon poisson et être sûr qu'il est encore en vie. Et il était encore en vie à la fin du rêve.

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2: Dames en heren, welkom in de trein. Deze trein stopt in Brugge, Gent, Brussel, Leuk. Open, mesdames et messieurs, bienvenue dans ce train. Ce train fera arrêt à Bruges, Lyon, Bruxelles, Liège, Open et traversera les trois frontières linguistiques.
3: Listen.
2: Mesdames et messieurs, le prochain arrêt est Gent, où nous allons parler avec les trois sœurs issues de la vieille Belgique.
4: Entrez dans la danse, faites la révérence, sautez, dansez, embrassez qui vous voulez.
5: Je ne sais pas si vous vous souvenez de moi. Oui, tout à fait, super.
6: Ce serait bien, ouais, merci. Tu te présentes et que tu expliques comment t'en es arrivé.
5: Comment tu vas? Bien, toi? Ah, mais t'étais avec ta jupe pour le chat.
7: Ben oui, hein. Ma jambe. Parce que je te dis pas ce que je prends.
8: Elle fait, oui, madame, mevrouw. Et puis,

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0: courage. C'est bien la prochaine, poulette.
1: On est en mode guerrière, on est unis, c'est à la vie, à la mort, quoi. Enfin, j'abuse en disant ça, mais c'est vraiment, on va courir les unes pour les autres, c'est collectif.
0: Ah les gars, ouais nickel ça. Bien Ali, bien, bien, bien. Bien Maric. Ouais, ouais. T'inquiète, chill. On a qu'à zéro.
2: C'est bien Maël, c'est bien, les filles, encore. Dans ma tête, je me dis, il faut qu'on gagne, sinon tu meurs. Je me dis que si on ressort pas vainqueur de ce match, pour moi, ça n'ira pas du tout. Donc, je me fais peur pour permettre de sortir vraiment le meilleur de moi-même. Donc, voilà, comme j'ai pas envie de mourir, je me dis qu'il faut tout donner. Et alors, en général, ça fonctionne et j'arrache tout.

0: calmez-vous, calmez-vous.
1: C'est Saint-Gilles. Ici, ici, c'est Saint-Gilles.
2: Ça, c'est le feu, hein.
3: Je suis la plus jeune, donc elles ont toutes 20 ans ou plus. Et donc quand ça va pas ou quand on a besoin de conseils, c'est toujours là qu'on va. Je prends l'exemple de Nawal, c'est la plus âgée de l'équipe, donc quand il y a un truc qui va pas, ou c'est comme ma maman parce qu'elle a 40 ans et elle est là, elle écoute et elle reste calme.

0: crash. Bien joué les filles. Merci d'être venues en tout cas.
1: Félicitations.
0: Bien joué.
2: Bien joué.
1: Yeah. Félicitations. Bien joué Riff. Tu vois, t'es une star.
2: Merci Riff.

0: Le championnat, on l'a un peu survolé. On gagnait tous les matchs. Je pense qu'il y a eu une belle évolution sur le terrain et en dehors.
1: Et du coup, ce dernier match de la saison, le fait qu'il se joue au stade, ça signifie quoi en fait pour votre équipe ?
0: Ben, je crois que ça, c'était la consécration. Hein. Au-delà de moi ou de nous, je trouvais ça chouette pour le foot féminin qu'une équipe propose, surtout à notre niveau, de jouer dans

0: Moi, c'est Rosana, mais on m'appelle Rosa. J'ai 29 ans. Pour l'instant, je ne travaille pas. Je travaillais chez Sibelga, mais là, je n'aimais pas. Du coup, là, j'ai arrêté. Et voilà, et j'ai que mes parents ici. Et tout le reste de ma famille vit au Portugal. Donc voilà, un peu isolée. Je joue au foot depuis mes 18 ans. Le lien par le sport, c'est des moments qu'on vit ensemble, qu'on vivra jamais avec des amis, des collègues, la famille. C'est chouette parce qu'au début, on est tous des inconnus les uns pour les autres. Et donc, on pourrait avoir des a priori. Il y a toujours le premier jugement quand on rencontre quelqu'un. Donc voilà. Sauf que grâce au foot, enfin, ou grâce au sport, en fait, on est obligé de creuser, on va la côtoyer. Donc, soit on fait la tête et on se dit, oh, non, je l'aime pas, pendant un an. Soit, de toute façon, par le fait de l'avoir souvent, de discuter sur le terrain. En fait, on va au-delà de cette première impression. Donc, c'est trop bien. C'est un petit écosystème comme ça. Donc, c'est un lien vraiment, vraiment chouette.
1: Ici, il y a la cuisine et la salle à manger et le salon avec ma grand-mère.
2: Bonjour.
1: On regarde la télé le soir en famille. Et ici, il y a le dernier étage, là où il y a mon petit frère et moi.
3: Je m'appelle Maëlle, je suis joueuse à l'Union Saint-Gilloise et je vais à l'école en option de sport.
1: Il y a ma chambre, en bordel, mais c'est pas grave.
3: Où là, je dors, je travaille et j'ai de l'espace aussi pour jouer aux jeux de société, par exemple, avec mon petit frère, ou des fois on joue au ballon, même si on peut pas, on le fait quand même. Il aime bien le foot lui aussi. Donc par exemple, on a le maillot du Standard et de l'Antwerp parce que c'est des amis à nous. Et donc plusieurs maillots, là l'Union. Donc en fait, je faisais de la danse avant et mon petit frère faisait du foot. Et à l'école, quand je pouvais, je jouais au foot. Et mon prof de sport a dit à ma maman, il faut vraiment que vous inscriviez votre fille au foot. Elle aime ça et elle sait jouer. Et au début, ma maman, elle rigolait un peu parce que comme toutes les mamans de filles qui font de la danse, le foot, c'est un sport pour garçons. Et mon beau-frère était coach dans un petit club pas loin d'ici. Donc, j'ai fait un premier essai. J'ai direct accroché. Et puis, j'ai beaucoup parlé avec mes parents et tout ça qui m'ont dit que c'était le moment d'aller jouer avec des filles parce que je jouais dans une équipe de garçons. Et donc, ils grandissaient aussi et parfois, ils disaient des choses que moi, j'avais pas besoin de savoir. Et quand j'ai reçu le message, tu peux aller jouer à l'Union Saint-Gilloise, d'abord, je pensais que c'était une arnaque, honnêtement. Je me suis dit non, c'est pas possible, c'est quelqu'un qui se fout de moi et qui me fait une blague. Et pour finir, c'était pas une blague, donc j'ai fait un premier essai. Seul. Et puis j'ai signé à l'Union et là, ça a commencé.
4: Ça vient.
3: Allons la Royale Union Saint-Gilloise. Allons la Royale Union Saint-Gilloise. Lycéo. Les drapeaux.
4: Seul.
3: Tous unis sous les mêmes couleurs, la Royale chante avec son cœur.
4: Seul. Tiens, on fait un petit coup, Yass. Pour seul. Hop. Viens ici. Joe, viens ici. Parce que sinon, il va marcher, il va faire du bruit. T'es dans le lit de mamie, hein, t'as de la chance. Couche-toi. Chut. Tu pues. Tu restes là. Hein.
5: Je m'appelle Rachel, j'ai 23 ans et je vis encore chez mes parents, enfin chez maman plus précisément. J'ai étudié assistante veto, sauf que financièrement, on va pas se mentir, c'est pas très bien payé si je peux dire ça comme ça. Du coup, je travaille dans la vente chez Tominko, un métier qui me passionne puisque j'adore les animaux. Et voilà, je suis joueuse de foot à l'Union Saint-Gilloise et ça me plaît très bien.
2: Chez nous, le foot, c'est dans les tripes, c'est vraiment dans la famille. C'est mon père a joué au foot, mon grand frère a joué au foot, mon petit frère joue au foot, mes grands-parents aimaient le foot. Du côté de mes tantes, on aime le foot. Je sais pas comment expliquer, c'est comme ça. Oh, il fait beaucoup de bruit, hein. Non,
5: t'inquiète.
2: Joe, t'es embêtant. Hein. C'est vraiment un fou. Regarde, allez, dans le lit. Joe.
5: Une semaine type, ouais, c'est lundi entraînement, mercredi entraînement, jeudi entraînement et le week-end match. Alors pour moi, jouer, c'est ma façon de m'exprimer, je vais dire. C'est ce que je ne peux pas dire verbalement, je le transmets avec mon corps.
0: Je crois qu'il veut ton micro, il veut discuter avec toi.
2: Allez Joe, stop, couche-toi. C'est tout. Stop.
0: Voilà, c'est bon, changement de son. Allez, on a fini.
6: Je m'appelle Ariane, j'ai 29 ans. J'ai une très petite famille, mais assez soudée. Mes parents sont encore ensemble. Ils ont fait quand même pas mal de sport quand ils étaient jeunes et ils trouvaient ça super important. Donc, ils nous ont toujours dit, vous devez faire un sport.
0: Une personne qui est sur le banc va te leur donner ses chaussettes. Alina qui est sur le terrain.
6: À mes 13 ans, je me suis dit pourquoi pas du foot. Ça n'a pas été très bien pris au départ. Ils ont essayé de me prévenir sur le milieu à leur manière. C'était pas très ouvert à cette époque-là. Attention, c'est un monde très particulier. Des femmes sont avec des femmes. Enfin voilà, ils m'ont un petit peu parlé de ça et ça m'avait un petit peu choquée parce que moi, ce que je voulais, c'est juste faire du foot en fait, c'est tout.
7: Allez, avant de commencer, je vais vous passer un message de quelqu'un, d'accord ? Quelqu'un qui a joué, mais vous me direz, qui a joué 10 ans ici.
8: Pascal Chimet, je suis journaliste, mais je suis surtout un ancien joueur de l'Union, l'Union Saint-Gilloise. J'ai grandi à l'ombre du stade, en fait. Vous savez que c'est un club qui est mythique. L'histoire de l'Union, elle est vraiment géniale. C'était un peu la Belle au bois dormant. Vous connaissez, hein, la Belle au bois dormant. La plus belle du royaume qui, pendant des années, des décennies, est restée endormie jusqu'au moment où le prince l'a embrassée et hop, elle est redevenue la plus belle. Ben, l'Union, c'est un petit peu ça. Mais vous, la chance que vous avez, c'est que vous pouvez créer votre propre histoire en portant ce maillot de l'Union. Pour les équipes féminines, vous êtes le présent et vous êtes l'avenir de l'Union. Et ça, c'est génial. Parce que vous avez tout en main pour écrire votre destin et le destin de votre club, le destin de notre club. Je vous embrasse et allez l'Union, parce que de Bruxelles, la fierté, c'est pas qu'un slogan. Il faut être fier de porter ce maillot. Je vous embrasse, ciao, et allez l'Union.
7: Donc pourquoi tout ça? Ceux qui font la section féminine, ceux qui font le jeu de la section féminine, ceux qui font ces valeurs, c'est nous. D'accord ? Celles qui sont sur le terrain, qui sont en coulisses, qui sont toujours là, c'est pour eux qu'on joue. Et cette saison, elle est pour nous. La suite, on verra. D'accord ? Mais on est ensemble pour faire un résultat. D'accord ? Et aujourd'hui, c'est très important. On joue pour nous, on est ensemble et on va faire un gros match. Allez, à l'échauffement, c'est parti.
9: Allez, dans les pieds, c'est pas grave. Gère, que le retour arrive.
10: Allez. Chut. Prochaine, elle est dedans.
11: Va, viens ici, au réagère là. Plus dur.
6: Tu veux une place, tu vas te battre pour cette place et t'as les capacités ou tu les as pas et c'est à toi de te remettre en question de « Ok, comment est-ce que je peux faire pour m'améliorer et me booster à essayer d'avoir ma place ?»
3: Je m'hydrate bien, je mange des légumes tous les jours et je mange pas gras tous les jours. Je suis en option sport, donc j'ai de l'athlétisme, j'ai une salle de fitness à l'école, donc tous les jours je suis en mouvement une ou deux heures. Et à mon âge, j'ai des filles qui boivent et qui fument. Ben ça, moi, je ne fais pas, par exemple, parce que ça se ressent sur un terrain. Les filles qui ont été à une fête la veille, ben, elles ne sont pas à 100% et c'est dommage, parce qu'on n'a que 15 ans. À 30 ans, j'espère que je serai professionnelle et que je jouerai peut-être dans un autre pays.
5: J'aimerais bien partir en Italie pour devenir pro, donc si je peux... Atteindre ce niveau-là et atteindre cet objectif, je fonce tout de suite.
12: Ouais!
11: Ouais.
13: Allez, on va se mettre là.
11: Tu dis ouais? 10G, man, sérieux.
12: J'ai!
11: Ah, autre chose. Allez, saute plus haut, plus grosse impulsion. Respire pour le retour.
12: J'ai!
11: Respire, récupère. Comme passe. Je suis bien.
12: J'ai!
11: Non, là, t'as, mais ça sert à rien. Si tu me fais ça, si tu la prends ici, là, ta colle est passée devant toi, hein, lui. Allez. Ah, c'est autre chose. Respire.
12: Ah, non.
11: On l'a fait.
5: C'est un match qui a été très compliqué parce qu'on n'arrivait pas à dépasser le milieu de terrain. Les attaquantes n'arrivaient pas à recevoir le ballon. Donc comme je suis attaquante, je pense qu'il y a une grosse frustration à ce niveau-là.
6: Mais je suis sûre d'aller pour la balle, mais la fille est plus rapide que moi. Et je loupe complètement la balle du coup.
5: Donc je pense que c'est un match où j'ai pas pu montrer moi-même ce que j'étais capable de faire.
6: Et je fais un tacle, je dirais pas assassin. Mais un tacle où clairement je touche pas la balle et qui méritait rouge.
0: Quand je suis stressée, j'ai mal au ventre.
6: C'était pas du tout avec intention de la blesser, pas du tout avec intention de pas toucher la balle.
5: On avait froid, on était mouillé puisqu'il avait plu.
6: Mais c'était la dernière joueuse qui allait au goal, donc ça méritait rouge.
0: J'ai souvent mal à la tête. Des pensées super négatives. Et puis je me sens lourde comme ça, enfin au niveau du corps, je me sens assez lourde.
5: Une fois qu'il y a un peu trop de stress, je perds pas mal mes moyens et en fait je peux faire tout l'opposé de ce que je peux faire habituellement.
14: Et qui va lâcher la première?
15: Oula, le stress a monté.
14: Ah
15: bon, on y va.
14: Là, objectif.
16: On ne veut pas que tu aies mal.
17: Vraiment, c'est mon plus.
18: 7,
17: moi.
18: 7.
14: Tu m'aimes beaucoup, là. Ça fait fini.
18: Non, en fait, c'est pas les 7. Je suis un peu plus proche. Je vais être en face d'un...
14: Je vais m'endurer enfin.
18: On va être trop solide.
14: Je suis la première qui lâche.
18: Ok, test du bip, tout le monde le connaît. Donc ici, il va y avoir une bande sonore qui va tourner. Ça va faire bip. Du coup, je vous le nom. Ok, à chaque bip, vous devez avoir soit votre pied sur la ligne là, si vous êtes de ce côté-là, ou sur la ligne là, si vous êtes... Donc la ligne imaginaire, si vous êtes de ce côté-là. Du coup, le but, c'est de contrôler votre vitesse pour que vous arriviez en même temps que le bip sur la ligne. Vous avez droit à 3 erreurs. Qu'est-ce que ça veut dire? Ça veut dire que le bip retentit. Vous n'êtes pas sur la ligne, c'est pas grave. On touche la ligne, on repart, on essaye de rattraper le retard. Vous êtes prêtes?
13: Début du test. 4, 3, 2, 1.
18: Très bien. Ligne, hein.
13: 30 secondes.
18: Ouais, bien.
13: 45 secondes. Palier 4.
4: Stressé.
18: Super. Allez, on lâche rien. Ouais. Ouais. Régulez un petit peu votre vitesse.
13: 15 secondes. Bien. 30 secondes.

0: Count thanks again.
1: Putain.

0: J'ai vraiment senti ma cheville tourner et craquer.
1: Je dois souvent mettre un thé au niveau de la cheville pour la protéger.
2: J'étais en croissance. J'avais la boule ici en dessous de mon genou qui faisait mal.
0: Thomas, donc qui est le coach de l'Union, nous avait dit voilà, c'est l'Union, donc il y a quand même le financement, il y a le cadre. Donc il nous avait dit qu'on aurait un kiné, un coach mental, un préparateur physique. Et honnêtement, bah, je pensais que c'était une suite logique, vu que voilà, ils ont leur club en Pro League. Enfin, je pense que lui-même faisait tout pour que ça aille dans ce sens-là. Genou, gauche. Ben, j'ai eu les ligaments croisés. J'ai plein de cicatrices, quoi. Pour ce qui est du coach mental, ben, on l'a jamais vu. Préparateur physique, effectivement, il y en avait un. Mais bon, on l'a vu, je crois, trois fois.
3: Mon poignet gauche, quelques temps après, mes ligaments croisés.
2: Rupture totale du ligament intérieur.
3: Grosse fracture.
2: Fissure au ménisque.
0: Cheville droite.
2: Beaucoup de liquide dans le genou aussi.
0: Bah, j'ai mal depuis janvier.
2: Ok, je me suis pas loupée.
4: Mon gros orteil droit, ça fait, je pense, 2 ans que j'ai mal. Et j'ai appris à jouer avec la douleur.
2: J'ai besoin de repos.

0: Là, on a des moments un peu compliqués parce qu'il n'y a pas assez de terrain pour nous. On a eu comme info qu'on allait déménager à Drogenbos, un site rien que pour les filles. Drogenbos, c'est pas tout près, c'est pour les gens qui viennent en transport en commun, c'est toute une histoire, donc on le prend un peu comme ben, il n'y a pas assez de terrain, et c'est les filles qui doivent partir parce que les garçons doivent s'entraîner.
1: Encore une chose qui n'est pas normale, c'est qu'ils veulent virer toutes les personnes qui ont plus de 23 ans, alors qu'on a prouvé que ça peut matcher différentes tranches d'âge dans une équipe. Je pense que tout le monde a joué son rôle avec son expérience. Bah, c'est bien d'avoir un mix entre jeunesse, la fougue, et puis plus âgé et l'expérience, quoi. Ça crée vraiment une ambiance... Je dirais pas négative parce qu'on est soudés, donc ça va, on continue à s'amuser, mais pesante comme ça.
2: Oula, pardon, c'est du gauche. Putain, s'il n'y a pas d'arbitre, c'est la merde. Hein. Mais je sais pas. Les filles, objectif aujourd'hui, c'est de presser. Si on presse, on gagne. Si on presse pas et qu'on se bouge pas les fesses, on perd. On n'a pas un arbitre qui est pour nous. Ok, il faut qu'on y aille.
3: Et on se tait.
2: Et on se tait, ouais. Et on se tait.
4: Allez,
2: GGG. Je l'ai.
5: Accompagne.
2: Tu l'as. Ligne. Mais j'étais là depuis le début, tu m'as vu. Il a dit face au jeu, tu dois faire à moi, donc.
3: Oh putain, lâche-moi.
6: Mais jamais ref. Putain. Jamais de la vie.
2: Allez, on tue ce match, les gars. Allez. On joue comme de la merde aujourd'hui. On remonte.
3: Oh là là là là, putain, mais on joue plus alors, hein. Putain, jamais vu une équipe de bras cassés. Qu'elle sorte, hein, c'est tout. Putain, remplacez-la. J'en ai marre. Ras le cul. J'en ai plein le cul. Putain, il me faut juste un putain de ballon devant. Un putain de ballon. Putain. Juste un, quoi. Je demande juste un.
7: T'as quel âge ?
8: 15, 16, 23, 16, 36, 38, 19, 20, 15, 40.
7: Vous m'expliquez pourquoi c'est la fille de 15 ans qui parle sur CR1 ? Il y en a une qui va m'expliquer ? Vous jouez au roi du silence ? Encore une fois, il y a eu plein de bonnes choses. Il y a eu plein de bonnes choses. Mais que ça soit la gamine de 16 ans sur une touche qui dit « Replacez-vous, vous plaisantez. » Franchement, vous plaisantez. Deuxième chose, si dans le vestiaire on donne une consigne pour éviter de prendre des buts à la con, alors ne le faites pas, je vous en ai déjà parlé, ne faites pas l'inverse pour prendre un but à la con. Parce que pareil, c'est ridicule. Quand on vous dit d'être dur, soyez dur. Elle vous met un coup, oh rêve. Et alors, il a sifflé, il a pas sifflé. Et s'il a pas sifflé, on fait quoi? On continue de râler, on prend un but. Eh ouais, c'est une équipe qui veut aller au haut niveau. Et ça se voit dans leur attitude. Alors nous, sur un coup franc, elle se met à 5 mètres. Oh, rêve. Mais mettez-lui dans la tête. Mettez-lui dans la tête. Vous allez voir si elle va revenir. Deuxième chose. Quand on va presser là, ici, ça ne peut pas être un moins sonde. Hein. Donc, Marie-Claire, il faut monter. Et là, la défense, il faut prendre ses responsabilités et monter un peu plus. Hein. D'accord ? Arrêtez à chaque fois qu'il y a un but de vous regarder et d'essayer de trouver qui est la coupable. On dit, ah, il fallait. Parce qu'en fait, vous prenez ce jeu en disant, ah ouais, il faut se conseiller, etc. Mais en fait, vous le faites de façon négative. On vient de prendre un but. Ah ouais, mais t'aurais dû faire ça. Ah ouais, mais moi, là, je pense ça. Arrêtez. D'accord ? Ça, c'est pas bon. Vous me fermez le gap là. Et dernière chose, au milieu, il faut aller plus vite. D'accord ? Hein, notamment à Rihanna, parfois 3 touches à ce niveau-là, c'est tout, hein, c'est fini, tu peux pas, t'as pas le temps. Puis ton crochet que tu reviens comme ça, c'est gentil en P3, hein, parce que la fille elle continue tout droit, elle va même chez le voisin s'il faut, mais vraiment, hein. D'accord ? Donc vraiment, vous jouez plus simple. Donc ce qu'on va faire, on va faire quelques changements, je vous le dis, il n'y a aucune punition, hein. D'accord ? Les filles qui vont sortir vont rentrer.

0: cas, moi, le seul moi, c'est à chaque fois qu'on fait des matchs comme ça, ça me dit juste à rien de casse en fait.
1: Parce que... pas toucher un ballon et qui se bouge pas le cul, je suis désolée, c'est tout le temps comme ça, j'en ai marre. À un moment donné, je n'ai pas à prendre une heure et demie de mon temps, et encore je suis gentille, pour juste ramasser, courir après la balle, et j'ai plus envie en fait, j'en ai marre. Je te jure, j'en ai marre. Alors les deux, je sais pas que...

0: Là, je commence vraiment à me dire de plus en plus que je dois vraiment baisser en rythme parce que j'ai envie de pouvoir me commencer vraiment à penser à ma vie de famille. Je me dis qu'il va falloir que je diminue, même pour moi en fait. Niveau fatigue, même pour profiter peut-être un petit peu plus d'autres choses, de faire des week-ends où je pars à la mer ou voir mes amis.
1: Bah là, je suis perdue dans ma vie personnelle parce que... je crois que je fais pas beaucoup de choix et quand je les fais, c'est pas les bons. Du coup, assez perdue de manière générale. Je t'avoue que j'ai pas du tout fait une bonne saison. Je suis assez déçue de ma saison. Du coup, il y a pas, il y a pas grand chose à dire parce que tout est dans le flou, professionnellement, amoureusement, enfin tout. Donc voilà.

0: Quand tu vois notre organisation par rapport à celle aux garçons, c'est un monde de différence. Et c'est dommage. Il y a des filles qui disent qu'il faut rester pour développer l'union, mais pour ma part, je pense pas que c'est à nous de développer le club.
1: Les coordinateurs, ils ont jamais cherché à savoir ce dont on avait besoin ou ce qu'il fallait pour nous aider ou quoi que ce soit. Ils sont venus voir quelques matchs, mais toujours sans se présenter, toujours sans vraiment parler avec nous. Enfin,
2: il n'y a pas un encadrement professionnel derrière. Et aujourd'hui, je pense que l'Union consacre tout aux garçons. Par exemple, de l'argent. Parce que justement, le football masculin est beaucoup plus évolué que le football féminin. Et que je pense que pour l'Union, c'est une perte de temps de se consacrer aux filles.
3: J'ai reçu un carton rouge au dernier match, tout à fait mérité. J'ai dit à l'arbitre qu'il avait été le plus mauvais sur le terrain de manière très calme à la fin du match, plutôt que lui serrer la main. C'est peut-être pas la meilleure manière de finir une saison, mais d'un autre côté, à partir du moment où tu viens arbitrer un match et que tu ne cours pas, que tu fais pas attention à la sécurité, j'estime que à un moment donné, si on s'exprime pas, ben en fait, on garde une frustration nous-mêmes, et j'avais pas envie de ça. Donc je mérite des matchs de suspension, mais j'en mérite pas 4. J'ai demandé à ma coordination d'aller me défendre auprès du parquet, et ils ont pas été me défendre. Et je trouve ça vraiment dommage, parce que c'est ce qui fait que j'ai pris ma décision de pas rester à l'Union.
2: Ça s'est très mal fini avec l'Union. En fait, on m'a donné ma démission parce que j'avais été blessée, donc je ne devais sûrement plus servir à l'équipe, donc ils m'ont mis dehors un peu de force. Tu te blesses, tu sais que tu peux pas jouer et t'as plus de club. Et là, tu dois te dire, il faut que je trouve, je vais aller où, qui va me reprendre avec un genou blessé, comment je vais faire? Et donc, voilà, ça s'est passé comme ça et ça a été assez fourbe, ça a été vraiment fait dans le dos, sans aucun accord de ma part, sans aucune signature, Allez, on n'a jamais parlé de ça.
1: On avait fait une réunion pour aborder plusieurs points. Ce qui avait été convenu, c'est que personne ne se ferait virer. Toute la réunion était basée sur « on est ensemble, personne ne se fait virer, tout le monde est content, on reprend la saison ». Et puis, à la dernière minute, les coordinateurs virent deux amis très proches. Enfin, c'était vraiment sale parce que ça a été fait dernière minute. Mais donc, vraiment, ça, c'était trop. Je trouve qu'on ne les a pas respectés. Et je me sentais pas de rester dans un club qui n'allait pas dans le sens de mes valeurs. Donc voilà, je suis partie.
3: Il y a eu un manque de respect. La seule manière de faire comprendre ça, c'était d'arrêter de jouer. On aurait dû faire ça quand il y avait un impact sur le classement ou on aurait dû se faire entendre. Mais bon, notre coach voulait qu'on gagne jusqu'au bout pour prouver qu'on en avait dans les pieds, mais on voulait aller au bout au niveau compétition et en oubliant de se faire respecter au niveau moyen et au niveau... Ben voilà.
0: Il y a un an, jour pour jour, je me suis fait les ligaments croisés en match amical. À l'école, cette année, c'était dur parce que je suis en option sport, mais donc j'ai pas su faire du sport. C'était déjà compliqué niveau école, foot, puis J'ai raté mon année du coup.
2: J'étais dans mon lit et je foutais rien. J'avais plus envie, il n'y a plus rien qui me donnait envie. J'avais plus envie de parler aux gens, j'avais envie de voir personne, j'avais même plus envie de bosser, j'avais plus de journée. Je faisais plus rien. Enfermé devant la TV, c'est tout.
4: Maëlle, elle venait pas finalement.
5: Elle a match.
4: Elle a été réquisitionnée à 23h hier.
6: Mais faut vraiment l'union, ça.
4: Ah. Oui, j'enregistre déjà.
5: savoir qu'on a fêté mon anniversaire. Hier. On est
6: dégueulasse. Vous êtes
7: bourré
6: la veille?
7: Ah, ouais.
8: Oui. C'est vrai que j'avais pas vu ta tête, Rosa.
5: Oh, c'est sympa, ça. Elle m'a dit que j'avais une sale gueule, quoi.
6: Parce que c'est pas filmé, quoi.
5: Ah ouais,
0: j'aurais dit
5: super,
0: j'ai pas dit. Non, non, tu trouves ça.
6: Tu prendras pas ton petit thé.
5: Ah, mais j'ai essayé, il est trop chaud. Ah. Et toi, Rachel, tu rejoues pas en fait?
9: Non, non. Non, mais je me demandais, je me posais la question. Ouais.
8: Non, non.
9: Je pensais que tu revenais au boulot quand t'es allé au White.
8: Je devais, mais bon. Le genou, ça va pas quoi.
5: Ça va pas.
8: Non, ça va pas. Ah. Non, non, ça va pas du tout.
4: Mais ça fait combien de temps là maintenant?
8: Ben, j'ai été réopérée en juin.
4: Ah oui, je.
8: Deuxième fois. De toute façon, même, j'ai été cassée. J'ai même plus envie de faire l'effort de réparer, de retourner sur le terrain. Déjà l'environnement et alors genre mentalement quoi.
5: Aïe aïe aïe.
0: Mais et toi du coup ça dit quoi? J'ai vu que tu joues pas... Spartak.
1: Ouais Spartak. Ouais moi je franchement ça se passe très très bien.
0: Parce que j'ai vu que vous avez gagné encore là. Vous êtes première.
1: Pour le moment on est deuxième. On a perdu contre
5: BX.
1: BX ouais.
0: Et vous visez la montée ou est-ce qu'il y a un
1: non pas du tout.
0: Ah ok, il y a pas d'objectif partout.
1: On même a un entraînement par semaine. Il y a pas les.
0: Mais c'est trop bien.
1: L'implantation n'est pas. Enfin la structure n'est pas ok au Spartak, mais c'est tout ce qu'il nous faut quoi.
0: Mais c'est trop bien. Mais malgré tout vous arrivez à avoir aussi un bon noyau. Et des
1: C'est une équipe incroyable, vraiment. Franchement, je me sens bien dans l'équipe. Et c'est ce qu'il me faut, moi, vu mes projets.
0: Et toi, Ro, du coup?
5: Quoi?
0: Comment ça se passe à l'âne?
5: Ouais, ça se passe bien, c'est tranquille.
0: Et ça, quoi, on vise la montée, on vise pas la montée?
5: Mais non, cette année, on est trop mal, on a hyper mal commencé le championnat, ouais. Donc okay. C'est mort.
0: Et tu joues avec qui? Tu joues avec...
5: Myriam, Henri, Nawel.
0: Ah bah du coup
5: bon. On va refaire un groupe là-bas en fait.
0: Ok.
6: Ça c'est celui qui m'a oublié.
10: Ok, de Corte. Non, pas du tout.
6: Je suis pas. Elle raconte n'importe quoi.
11: 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Mixage, Christophe Rowe. Production déléguée, Ekaterina Vidic. 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
12: Dames en heren, welkom in de trein. Deze trein stopt in Brugge, Gent, Brussel, Leuk. Open, mesdames et messieurs, bienvenue dans ce train. Ce train fera arrêt à Bruges, Gand, Bruxelles, Liège, Open et traversera les trois frontières linguistiques.
13: Listen.
12: Mesdames et messieurs, le prochain arrêt est Gent, où nous allons parler avec les trois sœurs issues de la vieille Belgique.
14: Entrez dans la danse, faites la révérence, sautez, dansez, embrassez qui vous voulez.
15: Je sais pas si vous vous souvenez de moi. Oui, voilà, tout à fait, super.
16: Ce serait bien, ouais, merci.
17: Tu te présentes et que tu expliques comment t'en es arrivée.
18: Ah, oui.
7: comment tu vas?
13: Bien, toi.
18: Ah, mais t'étais avec ton...
13: ta jupe pour le chat.
7: Ben oui, hein. C'est le chat, parce que je te dis pas ce que je prends.
13: Elle fait, oui, madame, frau.

0: à Liège et à Paris, il a déménagé à Gand tout en travaillant à Verviers. Un nomade de notre époque.
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2: J'ai fait un rêve dans lequel je me souviens qu'il y a des oiseaux.

et ça devient un poisson. Un super joli poisson, noir et blanc, super beau. Et à partir de là, je dois maintenir ce poisson en vie. Et du coup, il va basculer d'un verre d'eau à une vraie mare. Et des fois, je me dis, ah mais mince, où est-ce qu'il est mon poisson? Et je l'ai oublié et je me retrouve à chercher mon poisson et être sûr qu'il est encore en vie. Et il était encore en vie à la fin du rêve.

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j'ai fait un rêve dans lequel je me souviens qu'il y a des oiseaux. D'un seul coup, il y a, je sais pas, une dizaine d'oiseaux qui débarquent autour de moi. Il y en a un qui se pose vers moi. Je crois même qu'il se pose sur mon bras. Je regarde, je me dis que c'est qu'il doit pas aller bien, il doit chercher de l'aide. Donc je regarde un petit peu. Je me souviens que j'ai quelqu'un à côté de moi à qui je montre. Je dis bah regarde, il va pas bien là l'oiseau. Et je sais pas à quel moment du rêve ça bascule. Et ça devient un poisson. Un super joli poisson, noir et blanc, super beau. Et à partir de là, je dois maintenir ce poisson en vie. Et du coup, il va basculer d'un verre d'eau à une vraie mare. Et des fois, je me dis, ah mais mince, où est-ce qu'il est mon poisson? Et je l'ai oublié et je me retrouve à chercher mon poisson et être sûr qu'il est encore en vie. Et il était encore en vie à la fin du rêve.

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j'ai fait un rêve dans lequel je me souviens qu'il y a des oiseaux. D'un seul coup, il y a, je sais pas, une dizaine d'oiseaux qui débarquent autour de moi. Il y en a un qui se pose vers moi. Je crois même qu'il se pose sur mon bras. Je regarde, je me dis que c'est qu'il doit pas aller bien, il doit chercher de l'aide. Donc je regarde un petit peu. Je me souviens que j'ai quelqu'un à côté de moi à qui je montre. Je dis, bah regarde, il va pas bien là, l'oiseau. Et je sais pas à quel moment du rêve ça bascule. Et ça devient un poisson. Un super joli poisson, noir et blanc, super beau. Et à partir de là, je dois maintenir ce poisson en vie. Et du coup, il va basculer d'un verre d'eau à une vraie mare. Et des fois, je me dis, ah, mais mince, où est-ce qu'il est, mon poisson? Et je l'ai oublié. Et je me retrouve à chercher mon poisson et être sûr qu'il est encore en vie. Et il était encore en vie à la fin du rêve.

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j'ai fait un rêve dans lequel je me souviens qu'il y a des oiseaux. D'un seul coup, il y a, je sais pas, une dizaine d'oiseaux qui débarquent autour de moi. Il y en a un qui se pose vers moi. Je crois même qu'il se pose sur mon bras. Je regarde, je me dis que c'est qu'il doit pas aller bien, il doit chercher de l'aide. Donc je regarde un petit peu. Je me souviens que j'ai quelqu'un à côté de moi à qui je montre. Je dis bah regarde, il va pas bien là l'oiseau. Et je sais pas à quel moment du rêve ça bascule. Et ça devient un poisson. Un super joli poisson, noir et blanc, super beau. Et à partir de là, je dois maintenir ce poisson en vie. Et du coup, il va basculer d'un verre d'eau à une vraie mare. Et des fois, je me dis, ah mais mince, où est-ce qu'il est mon poisson? Et je l'ai oublié et je me retrouve à chercher mon poisson et être sûr qu'il est encore en vie. Et il était encore en vie à la fin du rêve.

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j'ai fait un rêve dans lequel je me souviens qu'il y a des oiseaux. D'un seul coup, il y a, je sais pas, une dizaine d'oiseaux qui débarquent autour de moi. Il y en a un qui se pose vers moi. Je crois même qu'il se pose sur mon bras. Je regarde, je me dis que c'est qu'il doit pas aller bien, il doit chercher de l'aide. Donc je regarde un petit peu. Je me souviens que j'ai quelqu'un à côté de moi à qui je montre. Je dis, regarde, il va pas bien là, l'oiseau. Et je sais pas à quel moment du rêve ça bascule. Et ça devient un poisson. Un super joli poisson, noir et blanc, super beau. Et à partir de là, je dois maintenir ce poisson en vie. Et du coup, il va basculer d'un verre d'eau à une vraie mare. Et des fois, je me dis, ah mais mince, où est-ce qu'il est, mon poisson? Et je l'ai oublié et je me retrouve à chercher mon poisson et être sûr qu'il est encore en vie. Et il était encore en vie à la fin du rêve.

0: Ça va, Azel?
1: Ah bah reste tranquille, hein.
0: Ouais.
1: T'es kikizi, c'est bon.
0: Ouais. Il y a encore l'espoir de...
1: Tu parles?
0: Non.
1: De rencontrer l'amour.
0: Je peux plus. C'est trop tard.
1: L'amour, le vrai.
0: J'ai mal à l'âme.
1: Je sais pas. Comme celui avec... Bon, bref. Musique.

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j'ai fait un rêve dans lequel je me souviens qu'il y a des oiseaux. D'un seul coup, il y a, je sais pas, une dizaine d'oiseaux qui débarquent autour de moi. Il y en a un qui se pose vers moi. Je crois même qu'il se pose sur mon bras. Je regarde, je me dis que c'est qu'il doit pas aller bien, il doit chercher de l'aide. Donc je regarde un petit peu. Je me souviens que j'ai quelqu'un à côté de moi à qui je montre. Je dis, bah regarde, il va pas bien là, l'oiseau. Et je sais pas à quel moment du rêve ça bascule. Et ça devient un poisson. Un super joli poisson, noir et blanc, super beau. Et à partir de là, je dois maintenir ce poisson en vie. Et du coup, il va basculer d'un verre d'eau à une vraie mare. Et des fois, je me dis, ah, mais mince, où est-ce qu'il est, mon poisson? Et je l'ai oublié. Et je me retrouve à chercher mon poisson et être sûr qu'il est encore en vie. Et il était encore en vie à la fin du rêve.

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J'ai fait un rêve dans lequel je me souviens qu'il y a des oiseaux. D'un seul coup, il y a, je sais pas, une dizaine d'oiseaux qui débarquent autour de moi. Il y en a un qui se pose vers moi. Je crois même qu'il se pose sur mon bras. Je regarde, je me dis que c'est qu'il doit pas aller bien, il doit chercher de l'aide. Donc je regarde un petit peu. Je me souviens que j'ai quelqu'un à côté de moi à qui je montre. Je dis bah regarde, il va pas bien là l'oiseau. Et je sais pas à quel moment du rêve ça bascule. Et ça devient un poisson. Un super joli poisson, noir et blanc, super beau. Et à partir de là, je dois maintenir ce poisson en vie. Et du coup, il va basculer d'un verre d'eau à une vraie mare. Et des fois, je me dis, ah mais mince, où est-ce qu'il est mon poisson? Et je l'ai oublié et je me retrouve à chercher mon poisson et être sûr qu'il est encore en vie. Et il était encore en vie à la fin du rêve.

j'ai fait un rêve dans lequel je me souviens qu'il y a des oiseaux. D'un seul coup, il y a, je sais pas, une dizaine d'oiseaux qui débarquent autour de moi. Il y en a un qui se pose vers moi. Je crois même qu'il se pose sur mon bras. Je regarde, je me dis que c'est qu'il doit pas aller bien, il doit chercher de l'aide. Donc je regarde un petit peu. Je me souviens que j'ai quelqu'un à côté de moi à qui je montre. Je dis bah regarde, il va pas bien là l'oiseau. Et je sais pas à quel moment du rêve ça bascule. Et ça devient un poisson. Un super joli poisson, noir et blanc, super beau. Et à partir de là, je dois maintenir ce poisson en vie. Et du coup, il va basculer d'un verre d'eau à une vraie mare. Et des fois, je me dis, ah mais mince, où est-ce qu'il est mon poisson? Et je l'ai oublié et je me retrouve à chercher mon poisson et être sûr qu'il est encore en vie. Et il était encore en vie à la fin du rêve.

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